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1: Vous êtes sur Radio France Internationale, il est 4h, en temps universel, 6h ici à Paris. Bonjour Marion Cazanov.
2: Bonjour Vincent Dublange.
1: Gêné par la montée des eaux entre le Népal et la Chine.
2: Les autorités craignent une nouvelle crue 4 jours après les coulées de boue meurtrières et alors que les secouristes continuent de chercher des survivants, notamment des centaines d'ouvriers pris au piège dans l'Himalaya. Le Venezuela tente de rassurer après cet accord pétrolier passé avec Washington et qui va donner aux États-Unis un contrôle important des réserves vénézuéliennes. À Caracas, certains déplorent un pillage américain. Au Niger, la fin de la mutinerie à Niamey, la junte reprend le contrôle après des heures d'affrontement. Les exoplanètes, les énergies noires, voilà sur quoi va travailler un nouveau télescope de la NASA, le Nancy Grace Roman. Il sera lancé tout à l'heure de Cap Canaveral en Floride à 1,5 million de kilomètres de la Terre. Et puis une performance d'un autre univers aussi, celle de Blandine Lirondelle, vainqueur chez les femmes de l'Ultra Trail du Mont Blanc en moins de 22 heures. Et pourtant, elle n'était pas dans sa meilleure forme. On l'écoute en fin de journal. La crainte d'une nouvelle crue dans l'Himalaya. 4 jours après les coulées de boue meurtrières, près de 700 morts selon le dernier bilan. Les autorités népalaises s'inquiètent donc du possible débordement d'une rivière dans la zone sinistrée. Elles appellent les secouristes à la prudence alors que 3000 personnes sont toujours portées disparues. Parmi ces personnes, des centaines d'ouvriers bloqués dans des tunnels de barrages en construction. Sudip Silwal est directeur d'un portail d'information en ligne. Pour lui, il est trop tôt encore pour perdre espoir.
3: Les personnes coincées dans les tunnels travaillent dans les centrales hydroélectriques. Environ 900 travailleurs de ce secteur d'activité sont portés disparus. Les recherches se font avec des drones et plus de 300 d'entre eux ont pu être sauvés. On a retrouvé des bouteilles d'eau dans ces tunnels. C'est comme ça qu'ils ont survécu. Il y a espoir que les autres soient en vie. Ils sont introuvables, mais pas morts. Nos journalistes sur place nous ont dit que plus de 500 personnes sont privées de réseau. On pense qu'elles sont vivantes et qu'elles pourront reprendre contact. Les réseaux électriques et les antennes de réseaux mobiles ont été détruites. Les opérateurs de Katmandou n'ont pas encore réussi à accéder à certains endroits pour rétablir la connexion. Il y a aussi les chauffeurs de tourisme. Il est possible qu'ils soient parvenus à se réfugier dans des zones sûres et qu'ils pourront contacter leurs familles et les autorités.
2: Sudip Silwal, directeur d'un portail d'information en ligne, des propos recueillis par Mélissa Barra. Le Népal pointe du doigt le changement climatique comme facteur de la catastrophe. Nous sommes parmi les principales victimes du changement climatique, dit le ministre des Affaires étrangères népalais, alors que le Népal émet moins de 0,01% des émissions de gaz à effet de serre. Shishir Kanal, le ministre, donc, affirme aussi que la reconstruction pourrait coûter des milliards de dollars. Alors que l'aide internationale continue de se débloquer, les États-Unis ont allongé leur enveloppe à 3,5 millions de dollars. Les États-Unis qui devraient gagner des milliards grâce à l'accord pétrolier avec le Venezuela. Washington va prendre la main sur une grande partie des réserves d'or noir vénézuélien. Un accord annoncé vendredi soir par Donald Trump. Mais Caracas conserve propriété et souveraineté de son pétrole. C'est ce qu'assure la présidente vénézuélienne par intérim. Correspondance à Caracas.
4: Un événement historique dans les relations bilatérales entre le Venezuela et les États-Unis. C'est ainsi que Delcy Rodriguez se félicitait de la signature de cet accord vendredi soir, en reprenant ainsi peu ou prou les mots de son homologue américain. La ministre des Hydrocarbures, Paola Henao, expliquait à la télévision publique les avantages de cette décision.
5: Plus de 100 millions de dollars d'investissement dans les champs pétrolifères. Pour le Venezuela, cela va représenter durant toute cette période plus de 209 milliards en impôts. Et tout cela va se traduire en investissements dans le secteur public, c'est-à-dire des améliorations dans les hôpitaux, l'éducation.
4: Un accord donc qui serait nécessaire pour le pays et sa récupération économique. Mais des voix se font déjà entendre pour dénoncer un pillage du pays et de son pétrole, sa plus grande ressource, notamment chez les partisans du gouvernement qui s'est toujours réclamé de l'entreprise. Anti-impérialisme. Cependant, ces voix ont rapidement été tues. Le Parti socialiste du Venezuela a appelé à maintenir la cohésion et la conscience révolutionnaire. Mais aujourd'hui, Hugo Chavez se retourne très certainement dans sa tombe. Alice Campagnol, Caracas, RFI.
2: Et toujours sur le continent américain, les alertes maximales s'étendent face au phénomène climatique El Niño. L'Équateur vient de déclarer l'ensemble de son territoire en alerte rouge. Sécheresse, l'actuel épisode devrait battre des records sur le continent. Le Salvador, le Honduras et le Panama ont déjà déclenché des alertes similaires il y a quelques jours. RFI 5h05 à Niamey. La junte reprend le contrôle après une journée d'affrontements dans la capitale nigérienne. Elle met fin à la mutinerie d'une partie des forces spéciales qui avaient réussi à s'emparer de la base 101 près de l'aéroport. Des dizaines de soldats ont été arrêtés. On ne sait pas encore combien sont morts lors de ces combats à Niamey. Jour de vote en Guinée-Bissau. Les électeurs doivent se décider pour ou contre une réforme de leur constitution. Cette réforme donnerait plus de pouvoir au président dans ce pays ouest-africain dirigé par une junte militaire depuis un coup d'État en novembre dernier. Ce référendum, donc Léa-Lisa Vesterhoff, est une étape clé avant des élections générales prévues le 6 décembre pour un retour au pouvoir des civils.
6: Selon les autorités de transition, cette nouvelle constitution doit faire passer le pays d'un système semi-parlementaire à un régime présidentiel fort. Si la réforme est adoptée, le chef de l'État pourra nommer le Premier ministre qui ne sera plus nécessairement issu de la majorité au Parlement, le révoquer à sa guise, contrôler plus étroitement l'exécutif et dissoudre le Parlement. L'objectif affiché par la junte au pouvoir est de clarifier les attributions du président et de son Premier ministre et de stabiliser les institutions avant la présidentielle prévue le 6 décembre prochain. Mais l'opposition et une partie de la société civile contestent cette réécriture de la loi fondamentale par un pouvoir de transition non élu. L'opposition et avec elle le parti historique du PAIGC appelle donc à ne pas aller voter aujourd'hui. Le PAIGC qui dénonce entre autres l'organisation d'un référendum dans un contexte de restriction des libertés publiques avec des sièges de formation politique fermés et l'interdiction pour les partis de participer à la campagne. Lors de cette journée de vote sur l'ensemble du territoire, les électeurs sont en tout cas appelés à répondre par oui ou non à cette question. Êtes-vous d'accord sur l'entrée en vigueur de la nouvelle constitution approuvée par le Conseil national de transition ? Léa-Lisa Vesterhoff, Dakar, RFI.
2: Autre référendum, cette fois en Europe du Nord, en Islande. Les électeurs décidaient hier s'ils voulaient ou non reprendre les négociations d'adhésion à l'Union européenne. Les sondages donnaient les deux camps au coude à coude. Les résultats officiels devraient être annoncés d'ici 3 heures. On sera en direct de Reykjavik dans RFI Matin. Et toujours dans le volet élections, la campagne se poursuit aux États-Unis avant les midterms, les élections de mi-mandat. Ce sera début novembre. Et jamais les entreprises américaines n'ont autant investi dans les campagnes. 646 millions de dollars, c'est le montant versé au cours des 18 derniers mois jusqu'en juin. Et c'est 40% de plus que le total dépensé pendant l'ensemble du cycle électoral présidentiel de 2024. Un chiffre donné jeudi, Antoine Camara, par Public Citizen, l'association de surveillance des campagnes électorales.
7: Le secteur d'activité de la crypto-monnaie figure parmi les principaux contributeurs en tant que premier donateur privé aux élections américaines de mi-mandat du 3 novembre. Il est suivi par un nouvel acteur important, celui des paris en ligne, tandis que les géants de la tech et de l'intelligence artificielle arrivent en troisième position. Ensemble, ces trois secteurs ont investi plus de la moitié des dons d'entreprises américaines pour influencer les élections de mi-mandat, soit 344 millions de dollars. Et les principaux bénéficiaires de ces dons, ce sont les comités d'action politique, des organisations privées qui collectent ces fonds pour influencer les élections, les décisions politiques ou encore l'adoption des lois. Et depuis 2010 et la levée des restrictions sur le financement des campagnes politiques par la Cour suprême américaine, les dons d'entreprises ont fortement augmenté. Pour les organismes de surveillance, cela renforce l'influence des groupes d'intérêt privés sur la vie politique américaine. Et à mesure que la bataille pour les midterms s'intensifie, ces dons pourraient encore augmenter.
2: Antoine Camara, les États-Unis qui s'apprêtent à lancer un nouveau télescope, le Nancy Grace Roman, du nom de la première astronome en chef de la NASA. Une fusée SpaceX va le mettre en orbite, ce télescope, à 1,5 million de kilomètres de la Terre. Haut de 12 mètres, flanqué d'immenses panneaux solaires, Roman a un champ de vision 100 fois plus large que celui de Hubble. Il offrira donc un nouvel atlas de l'univers, c'est la promesse en tout cas du chef de la NASA. Et la mission, Stéphanie Schuller, s'annonce d'ores et déjà historique.
8: Vaste champ de vision et rapidité d'observation, Roman va permettre d'étudier le cosmos comme jamais auparavant, sa structure, sa composition et son évolution. Comme l'explique Samuel Boissier, directeur de recherche au laboratoire d'astrophysique de Marseille qui a participé à sa construction, ce télescope est doté d'un instrument optique unique qui lui permettra de mener une recherche inédite sur les exoplanètes.
9: Les exoplanètes, ce sont des planètes qui sont au-delà de notre système solaire. Elles sont très difficiles à observer parce qu'elles sont très près de leur étoile. Et un des objectifs de Roman, c'est de tester une méthode qui va utiliser un coronographe pour masquer l'étoile et donc on pourra mieux observer les planètes.
8: Le programme d'observation du télescope portera sur plus de 2 milliards de galaxies. Mais les scientifiques veulent surtout en savoir plus sur l'énergie noire, cette force invisible responsable de l'expansion de l'univers et de son accélération depuis le Big Bang.
9: Le télescope Roman va envoyer ses données au laboratoire sur Terre et ensuite les scientifiques de la mission Roman les utiliseront en premier, ils vont pouvoir les analyser. Mais ensuite, les données de Roman vont servir à tous les scientifiques sur Terre.
8: La mission de Roman doit durer 5 ans, mais la NASA estime que le télescope disposera de suffisamment de carburant pour fonctionner 5 années supplémentaires.
2: Et la NASA lancera ce télescope de Cap Canaveral en Floride à 7h26, heure locale 11h26, en temps universel. Elle n'est pas montée aussi haut que le télescope Roman, mais tout de même 10 000 mètres, ça reste bien haut à gravir à la force des mollets. Blandine L'Hirondelle a remporté hier la course reine de l'Ultra Trail du Mont Blanc, 173 km.
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1: Trois nouvelles heures d'information sur RFI et ça débute avec le journal d'Arthur Ponchelet. Bonjour Arthur.
3: Bonjour à tous. À la une, les armes se sont tues dans la soirée à Niamey. Les autorités nigériennes ont mis fin à la mutinerie qui avait éclaté la nuit dernière. Des militaires insurgés ont tenté de prendre la présidence. Tentative de coup d'état déjouée donc grâce à l'appui des paramilitaires russes. Le oui et le non au coude à coude en Islande. On votait hier pour ou contre la réouverture des négociations d'adhésion à l'Union européenne. On sera à Reykjavik. Dans ce journal aussi, alerte sur les faux appels aux dons pour le Népal. Les autorités mettent en garde face à la prolifération des pages frauduleuses alors que le bilan des inondations s'est encore alourdi cette nuit. Une nouvelle journée de violence hier à Kousra, en Cisjordanie occupée. Le lancement aujourd'hui d'un nouveau télescope de la NASA pour percer les secrets du cosmos. Et puis coup de théâtre sur la Vuelta. Tadej Pogacar abandonne le Tour d'Espagne, victime d'une impressionnante chute sur la 8e étape.
1: Après une nuit, puis une journée agitée, le calme est revenu au Niger.
3: Il y a tout juste 24 heures, des militaires insurgés ont tenté de prendre la présidence, la télévision nationale et des bases militaires. Les combats se sont poursuivis jusque dans la matinée, avant que l'armée nigérienne, appuyée par ses alliés russes, ne mette fin à cette mutinerie dans la soirée. Les autorités parlent de mouvement d'humeur des militaires. Retour sur cette tentative de coup d'état déjoué avec Tanguy Bihan.
4: C'est aux environs d'une heure du matin, heure locale, dans la nuit de vendredi à samedi, que des tirs ont commencé. Les affrontements se sont poursuivis dans la matinée dans plusieurs quartiers de la ville, notamment près de l'aéroport et de la présidence. Les militaires mutins, pour la plupart issus des forces spéciales en première ligne contre les djihadistes, ont été repoussés par la puissante garde présidentielle du général Abdourahman Tiani, bien aidé par ses nombreux véhicules blindés. Les mutins n'ont donc pas pu prendre la présidence ni la télévision nationale. Après avoir été repoussés du centre-ville de la capitale, les rebelles se sont retranchés au sein de la base militaire 101 qui jouxte l'aéroport international dans l'est de la ville, une base stratégique puisqu'elle abrite le quartier général des militaires russes d'Afrika Korps. Après de longues tractations, une partie des mutins ont finalement accepté de se rendre. Les autres ont subi en début de soirée l'assaut de la garde présidentielle appuyée par les forces russes. Sur les images diffusées par la télévision nationale samedi soir, on voit plusieurs dizaines de militaires faits prisonniers, d'autres blessés. On ne sait pas combien de morts tous ces combats ont causé.
3: Et d'après nos informations, ce sont de jeunes officiers qui ont tenté de renverser le général Tiani. Ils sont principalement membres des forces spéciales venues des régions de Tillabéri et de Dosso, engagés dans la lutte contre les djihadistes. L'actualité du continent africain ce matin, ce sont aussi les Bissau-Guinéens appelés à voter. Référendum pour ou contre une réforme de la Constitution 9 mois après le coup d'État. Les autorités de transition veulent renforcer le pouvoir du président, inacceptable pour une partie de l'opposition. Le PAIGC, parti historique en Guinée-Bissau, appelle à boycotter ce scrutin.
1: En Islande, c'est hier que l'on votait référendum pour ou contre la réouverture des négociations d'adhésion à l'Union européenne.
3: Et entre le ya et le nay, le oui et le non, l'écart est encore trop serré pour donner un résultat. Le scrutin va sans doute se jouer à quelques centaines de voix près. Notre envoyée spéciale, Sofia Katsenkova, a suivi la soirée électorale à Reykjavik. Reportage.
5: Nay, nay, nay, ou non, non, non. En islandais, difficile de trouver une chanson plus adaptée. À Reykjavik, plusieurs centaines d'opposants au référendum sont réunis dans ce bar pour suivre les premiers résultats. Natalia, 39 ans, affiche sa confiance.
6: 100% le non va gagner. On n'a pas besoin que quelqu'un en Europe nous dise comment gouverner le pays.
5: Vers 23h, les premiers chiffres tombent. Ils sont favorables au non.
7: Ces premiers résultats sont très bons pour moi, mais la soirée est encore longue.
5: Quelques mètres plus loin, au musée de Reykjavik, des centaines de partisans du oui attendent eux aussi. Certains commencent à perdre espoir.
8: Les non sont en train de gagner.
5: Puis soudain, le oui passe devant. Sveni, 28 ans, a voté pour les négociations avec Bruxelles, mais elle est surtout prête à passer à autre chose après des semaines de tensions autour de ce vote.
9: Je trouve que les deux camps s'emballent et en font des tonnes. J'ai vraiment hâte que tout ça soit fini.
5: À chaque nouvelle circonscription annoncée, l'écart se resserre. Les derniers résultats sont attendus vers 7h, heure locale. Sofia Katsenkova, Reykjavik, RFI.
3: Nous ne produisons que 0,01% des émissions de gaz à effet de serre, mais nous sommes parmi les principales victimes du changement climatique. Les mots hier du chef de la diplomatie népalaise, qui pointe directement du doigt le rôle du changement climatique dans l'effondrement d'un glacier cette semaine à la frontière avec la Chine. Le bilan des terribles inondations ne cesse de s'alourdir. Il atteint ce matin les 750 morts et 3000 disparus. Katmandou s'inquiète d'une nouvelle montée des eaux dans cette région touristique et appelle les équipes de secours à la prudence. Le Népal chiffre à plusieurs milliards de dollars les besoins pour la reconstruction, mais alerte sur la multiplication des arnaques aux dons en ligne. Mélissa Barra, ces derniers jours, des journalistes s'inquiètent d'appels aux dons frauduleux.
10: Dans une vidéo, un utilisateur se filme en train de scanner un QR code affiché comme étant le lien vers la plateforme officielle de dons du bureau du Premier ministre népalais. Mais une fois le code scanné, il renvoie vers le compte bancaire d'un parti politique. Sudip Silwa, lui, est journaliste, directeur du site d'information en ligne Janabod. Il alerte sur la prolifération d'arnaques de ce type depuis la catastrophe.
11: Partout dans le monde, les Népalais sont mobilisés pour aider les autorités. Le gouvernement a centralisé les dons en un compte unique, le Prime Minister's Disaster Relief Fund. Nous rappelons à tous ces donateurs qu'il ne faut pas transférer de fonds à des particuliers ou à des organisations. Ce sont des arnaques. Il faut vérifier qu'au moment de scanner, le nom du bénéficiaire n'est pas différent.
10: Impossible à ce stade de chiffrer l'ampleur de ces fraudes. Le journaliste explique que les réseaux sociaux sont inondé de vidéos générées par intelligence artificielle, utilisées pour détourner l'attention et les dons à destination des victimes.
3: Mélissa Barra est sur le volet de l'aide. Justement, les États-Unis ont annoncé cette nuit débloquer plus de 3,5 millions de dollars.
1: À 5h07 en temps universel, Kousra, à nouveau le théâtre de violence de colons israéliens.
3: Ce petit village de Cisjordanie occupé, devenu ces dernières semaines le symbole des tensions entre Israéliens et Palestiniens. Hier, des dizaines de colons masqués ont attaqué des villageois à coups de pierre et agresser des journalistes. Ferrar, Benjamin Netanyahou, est sorti de sa réserve. Le Premier ministre israélien a condamné fermement ce qu'il qualifie d'acte criminel. RFI Jérusalem, Michel Paul.
12: À Kousra, la tension ne retombe pas. Depuis près de 3 semaines, ce village palestinien du nord de la Cisjordanie est la cible récurrente de colons israéliens qui ont notamment tenté d'y installer des avant-postes et qui ont assiégé plusieurs habitations. Hier, samedi, la violence a franchi un nouveau cap. Des dizaines de colons masqués arrivés en pick-up ont encerclé une maison en chantier, blessant plusieurs habitants à coups de pierre et agressant une équipe de journalistes étrangers. Arrivés sur place, les forces de l'ordre ont évacué les assaillants et saisi 3 véhicules suspects, mais sans procéder à la moindre interpellation immédiate. Face au tollé, Benjamin Netanyahou a réagi en fin de journée par voie de communiqué. Le Premier ministre israélien a fermement condamné ces actes criminels commis selon lui par une poignée d'émeutiers qui nuisent à l'image d'Israël et il a demandé aux autorités d'arrêter les responsables pour les traduire rapidement en justice. Michel Paul, Jérusalem, RFI.
3: Les autorités israéliennes qui annoncent aussi avoir ciblé un commandant du Hamas à Gaza. On ne sait pas s'il a été tué, mais il se cachait dans un hôpital de Deir el-Bala, selon l'armée. D'autres frappes israéliennes ont aussi tué 4 personnes dans l'enclave. 24 heures après son annonce en grande pompe par Donald Trump, on en sait un peu plus sur l'accord pétrolier entre les États-Unis et le Venezuela. La présidente par intérim à Caracas, Delcy Rodriguez, l'a qualifié d'historique. Elle affirme qu'il va durer 25 ans, qu'il prévoit une hausse de production à 1,5 million de barils par jour. Mais elle l'assure, le Venezuela conserve la propriété et la souveraineté sur ses ressources.
1: Un nouveau télescope pour percer les secrets du cosmos et nous offrir un nouvel atlas de l'univers.
3: C'est la promesse de Nancy Grace Roman, ce télescope baptisé du nom de la première astronome en chef de la NASA. Après des années de travail méticuleux, il va s'envoler vers le vide de l'espace dans quelques heures. Avec son champ de vision 100 fois plus large que le télescope Hubble, il a un objectif, résoudre le mystère de l'énergie noire. C'est ce que nous explique Samuel Boissier, directeur de recherche au laboratoire d'astrophysique de Marseille, institut qui a participé à la construction du télescope.
13: Alors l'énergie noire, ouais, c'est quelque chose d'un peu mystérieux que les astronomes ont découvert il y a seulement quelques dizaines d'années. On s'est rendu compte que l'univers est en expansion, ça on le savait depuis un certain temps, mais on s'est rendu compte que cette expansion semblait s'accélérer depuis à peu près la moitié de l'histoire de l'univers. Et donc on attribue à cette expansion un fluide qu'on appelle énergie noire et qui en quelque sorte pousserait sur l'univers pour le faire s'agrandir de plus en plus vite. Alors on ne sait pas vraiment ce que c'est, l'énergie noire qui remplit l'univers. D'ailleurs, il y a plein de projets qui essayent de contraindre ses propriétés. Et en fait, cette hypothèse a été un peu remise en question par des résultats récents d'autres projets. Et donc, on se pose beaucoup de questions à l'heure actuelle. Donc, c'est certain que Grumman va aider à trancher et à mieux comprendre la nature, disons, de ce fluide qui fait que l'univers s'accélère.
3: Et le télescope va donc décoller de Cap Canaveral en Floride à 11h26, temps universel très précisément. Retour sur le plancher des vaches pour parler de sport et de ce coup de tonnerre en cyclisme. Tadej Pogacar ne va pas disputer la suite du Tour d'Espagne. Maillot rouge de la Vuelta et ultra favori, le Slovène a été contraint à l'abandon. Anne Dufort-Cornillet, le quintuple vainqueur du Tour de France, a été victime d'une impressionnante chute.
14: On chute avec Tadej Pogacar. Pogacar est à terre.
15: Maillot rouge sur les épaules, Tadej Pogacar semblait maîtriser la Vuelta. Ce dernier grand tour manquant à son palmarès lui tendait les bras quand soudain, un caillou a fait basculer sa roue. À terre, le Slovène se relève difficilement. Sa tunique est arrachée, son épaule gauche ensanglantée. C'est terminé, son directeur sportif, Jochen Martin, le sait.
16: Au début, il voulait repartir, mais quand il s'est relevé, il se tenait le bras et il s'est rendu compte que c'était impossible. Dans ce genre de situation, il faut prendre une décision rapidement. C'est une chute difficile à encaisser, mais l'équipe reste motivée. Il nous a offert tellement de victoires, c'est à notre tour de les lui rendre.
15: Au-delà de l'abandon du grand favori, c'est tout un peloton qui est perturbé. Le Tour d'Espagne est certes relancé, mais le nouveau leader du classement général, Enric Mas, n'a pas voulu savourer.
17: Récupérer ce maillot à cause d'une chute, ça a un goût amer. Demain, la course continuera. On fera tout pour défendre cette tunique rouge. Mais aujourd'hui, nous devons accepter ce qui s'est passé et envoyer tout notre soutien à Tadej. Avec mon équipe, on a décidé que je ne porterai pas le maillot rouge demain. Je le mettrai en temps voulu si je le mérite.
15: Tadej Pogacar n'avait plus chuté depuis 2023 et voit son rêve de triplé Tour de France, Vuelta, Championnat du Monde s'envoler.
3: Oui, car les mondiaux de cyclisme approchent. Ce sera dès le 20 septembre à Montréal. Et puis le sport, c'est aussi le début aujourd'hui de l'US Open en tennis et Diane Paris qui arrive en forme. La seule Française dans le top 100 a remporté tout à l'heure le WTA 500 de Monterrey. C'est son tout premier titre en carrière.
1: Et on la félicite bien sûr, Arthur Ponchelet, pour le premier journal de cette édition d'RFI Matin. On vous retrouve dans 2 heures, Arthur. Merci beaucoup. Il est 5h13 en temps universel. 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
1: Toute l'actualité avec Marion Cazeneuve. Bonjour Marion.
3: Bonjour Pierre.
1: Et à la une, la crainte de nouveaux glissements de terrain au cœur de l'Himalaya.
3: Les zones sinistrées sont encore menacées par des crues, des éboulements, ce qui complique un peu plus le travail des secouristes. Mobilisés pour retrouver des survivants, 3000 personnes portées disparues. Le bilan humain continue aussi de monter. Les hôpitaux et les morgues sont saturés. En Islande, un référendum très disputé. Les électeurs votaient hier pour ou contre la reprise des négociations d'adhésion à l'Union européenne. L'annonce des résultats pourrait prendre du retard. La fin de la mutinerie au Niger après une journée d'affrontements dans la capitale. Et puis en France, les tensions dans la rédaction d'une radio publique avec l'arrivée d'un journaliste du média d'extrême droite Valeurs Actuelles.
1: À des villages rayés de la carte, remplacés par des lacs de boue, des corps sinistres au cœur de l'Himalaya.
3: 4 jours après cette crue meurtrière dont le bilan s'alourdit encore et encore, 750 morts entre le Népal et la Chine, et l'accès à la zone sinistrée pourrait être encore plus compliqué. Le territoire chinois du Tibet signale la formation d'un nouveau lac. Suite à un glissement de terrain, le Népal s'inquiète d'une nouvelle crue en raison de fortes pluies. Tout cela menace le travail des secouristes qui recherchent des survivants. Plus de 3000 personnes sont portées disparues. Des chiffres qui deviennent très concrets dans les hôpitaux et les morgues, débordés, pris d'assaut par les familles. Reportage à Katmandou de notre envoyé spécial Emmanuel Derville.
4: La scène est une plaie béante au cœur de Katmandou. À la morgue de l'hôpital universitaire, les corps défilent depuis 4 jours. Les familles viennent scruter avec courage les photos des défunts affichées sur le portail et tout autour. Il y en a tellement. Ici, c'est la mort de l'espoir. Jyoti est venu identifier des collègues de son agence de voyage.
5: Ils étaient partis déposer des clients à Mansarovar. Nous avons 22 véhicules portés disparus. Les chauffeurs ont disparu, les clients aussi. Est-ce qu'on les a retrouvés ou pas? Aucune image ne correspond. Certains sont défigurés, d'autres n'ont plus que leurs jambes. Je suis venu hier, je suis venu aujourd'hui, je ne reconnais personne. Je ne vois pas comment on va les retrouver.
4: Dans la cour de l'hôpital, une lueur d'optimisme brille encore un peu. Les photos de dizaines de disparus sont placardées à côté d'un bureau de la police. On prend les coordonnées des visiteurs, qu'on prévient si celui ou celle qu'ils recherchent a été admis. Il y a quelques miraculés. Bhimsen Nepali cherche 7 membres de sa famille, des cousins, qui travaillent au poste frontière avec la Chine. Un seul s'en est sorti pour l'instant.
6: Il n'est pas blessé. Il était allé faire des courses un peu plus loin, à 200 mètres, dans les hauteurs. Donc il a été épargné par l'inondation.
4: Chaque journée au Népal est un jour sans fin. Les recherches commencent le matin, les cadavres s'accumulent au fil des heures, la nuit tombe, les secours reprennent à l'aube et le cauchemar continue. Emmanuel Derville, Katmandou, RFI.
3: Un cauchemar, une catastrophe liée au changement climatique, c'est ce que dit le ministre népalais des Affaires étrangères. Nous sommes parmi les principales victimes du changement climatique, dit le ministre Shishir Kanal, alors que le Népal émet moins de 0,01% des émissions de gaz à effet de serre. La députée népalaise Kusbu Oli, jointe par RFI, fait le même constat.
7: La neige et la glace de l'Himalaya népalaise fondent à un rythme alarmant. Des millions, voire à terme des milliards de personnes vivant à travers l'Asie du Sud sont directement exposées aux conséquences du changement climatique. Le Népal n'a presque pas contribué aux émissions mondiales à l'origine de crises comme celle-ci, et pourtant sa population en paye le prix à travers des inondations, la fonte des glaciers. Ce à quoi nous assistons aujourd'hui ne doit donc pas être considéré comme une simple catastrophe nationale. C'est un avertissement d'une crise climatique mondiale.
3: La députée népalaise Kusbu Oli avec Sarah Krakowicz et un responsable de l'ONU estime lui aussi que le changement climatique d'origine humaine rend des tragédies comme celle-ci beaucoup plus probables, fréquentes et graves. Les mots donc de Simon Steele, responsable climat des Nations Unies.
1: Le changement climatique qui pourrait aussi aggraver le phénomène El Niño.
3: Ce phénomène météo qui survient tous les 2 à 7 ans et provoque des hausses de température. Il a démarré cette année dans le Pacifique et il inquiète de nombreux pays du continent américain. Il y a quelques heures, l'Équateur a placé l'ensemble de son territoire en alerte rouge à la sécheresse. Le Salvador, le Panama et le Honduras ont aussi déclenché cette alerte maximale il y a quelques jours. Des records de sécheresse devraient être battus.
1: Rarement un scrutin aura été aussi serré en Islande.
3: Les électeurs appelés à se prononcer sur leur avenir européen, ils votaient hier lors d'un référendum pour ou contre la reprise des négociations à l'Union européenne. Le dépouillement est en cours. Il est donc donc très, très serré. Ceux qui votent contre craignent des répercussions négatives en cas d'adhésion sur le secteur de la pêche. Ceux qui se disent pour, eux, veulent se rapprocher de l'Europe, notamment par crainte des États-Unis de Donald Trump. C'est ce qu'explique cet électeur rencontré par Sofia Katsenkova.
2: Nous appartenons à la famille des nations européennes. Et franchement, les États-Unis m'inquiètent beaucoup. Ils ne vont probablement pas nous envahir, mais ils peuvent nous imposer des ultimatums, nous menacer de droits de douane. Et à l'avenir, ils pourraient aussi vouloir installer des bases militaires sur notre territoire.
3: Et on sera en direct de Reykjavik dans une heure. C'est à ce moment-là que les résultats doivent être annoncés. Mais le scrutin est si disputé qu'il faudra peut-être attendre encore plusieurs heures.
1: RFI, il est 7h05 à Niamey. La junte reprend le contrôle après une journée d'affrontement dans la capitale nigérienne.
3: Elle met fin à la mutinerie d'une partie des forces spéciales qui avaient réussi à s'emparer de la base 101 près de l'aéroport. Ces affrontements ont inquiété à des centaines de kilomètres de là, en Côte d'Ivoire. La diaspora nigérienne essayait hier de prendre des nouvelles de ses proches sur place. Reportage à Abidjan d'Abdoulaziz Diallo.
8: Dans cette avenue de la commune de Trècheville, plusieurs ressortissants nigériens vivent et travaillent. Parmi eux, Haruna Idrissa, installé en Côte d'Ivoire depuis plus de 26 ans. Téléphone à la main, ce commerçant suit avec inquiétude l'évolution de la situation dans son pays.
9: À l'heure actuelle, mes parents sont là-bas. Deux de mes enfants aussi, on les a appelés. Il y a une soeur qui sortait matin. Ils ont fait une barrière, elle n'a pas su, elle a passé, ils ont tiré sur sa voiture. Mais elle est sortie, son est sauve.
8: Ici, devant les boutiques, entre deux clients, les discussions portent sur ce qui se passe au Niger. Pour Ibrahim, cette situation est difficile à comprendre.
10: Ça nous a surpris, malgré toutes les difficultés que le Niger a actuellement, affaire du terrorisme, l'insécurité au Niger, que vraiment on entend encore, il y a des mutineries à Niamey. Nous, la diaspora, vraiment ça ne nous plaît pas.
8: Ce n'est pas la première fois depuis le début de l'année que des échanges de tirs secouent Niamey. Une répétition des violences qui inquiète cet autre Nigérien vivant en Côte d'Ivoire.
11: Vraiment, ça fait mal. Ça, c'est la troisième fois. Et puis, toujours, c'est Niamey. Nous, on appelle à l'autorité. N'a qu'à contrôler le capital, quoi. Si on a entendu à quelque chose là-bas, là, vraiment, tous les Nigériens qui sont ici, là, ils ne vivent pas contents.
8: Ces ressortissants nigériens se réjouissent du retour au calme et espèrent désormais que la stabilité s'installe durablement dans leur pays. Abdelaziz Diallo, Abidjan, RFI.
1: En Syrie, malgré les efforts de réunification du pays, les fractures restent importantes.
3: Les institutions kurdes sont peu à peu intégrées au pouvoir central, mais dans le sud, des tensions ont éclaté avec la communauté druze. Des groupes armés druzes ont hier bloqué l'accès à des centres d'examen d'État. Ça se passe à Souaïda. Ces factions dénoncent un piège sécuritaire du pouvoir de Damas. Précision avec notre correspondant Mohamed Erami.
12: À Souaïda, des factions armées interdisent aux élèves de quitter leur gouvernorat pour rejoindre les salles d'examen administrées par l'État, provoquant une crise institutionnelle majeure dans le sud syrien. Le ministère syrien de l'Éducation, via son ministre Mohamed Amer Mardani, a publié une série de communiqués expliquant que ces agissements irresponsables constituent une atteinte directe au droit fondamental à l'éducation. De leur côté, les autorités druzes invoquent un impératif de protection. Elles refusent d'exposer leur jeunesse au risque des points de contrôle gouvernementaux et exige la gestion locale des épreuves. Ce face-à-face ravive les fantômes de juillet 2025, où le régime de Damas et les milices druzes s'étaient affrontés, faisant près de 2000 morts côté druze, avant que l'armée israélienne n'intervienne pour protéger la minorité. Dans une vidéo diffusée jeudi sur les réseaux sociaux, le chef spirituel druze, le cheikh Hikmat al-Hijri, a franchi un pas en qualifiant sa communauté de partie intégrante de l'État d'Israël. Pris en étau entre intransigeance du pouvoir central et surenchère des factions, ce sont une fois de plus, les civils qui payent le prix fort de cette crise. Mohamed Erami, Damas, RFI.
3: En Suisse, des coups de feu dans une rave party. Cette nuit, ça s'est passé dans le nord, à Arau, près de Zurich. On ne connaît pas encore le bilan humain exact de ces tirs. Une opération policière était toujours en cours il y a quelques minutes.
1: En France, le long marathon des prétendants à l'Élysée.
3: À 8 mois du scrutin, certains sont en campagne depuis un moment déjà, avec des déplacements, des meetings, des débats. Édouard Philippe, maire du Havre, candidat de droite, a débattu hier avec l'ancien président socialiste François Hollande. Lui n'est pas encore officiellement dans la course, mais il s'est prêté au jeu, donc hier à Sens, dans le cadre de l'université de rentrée du Laboratoire de la République, un groupe de réflexion fondé par l'ancien ministre de l'Éducation Jean-Michel Blanquer. Récit à Sens de Valérie Gasse.
13: Ils avaient tous les deux quelque chose à gagner dans ce débat. Édouard Philippe, l'ancien premier ministre en lice pour l'Élysée, François Hollande, l'ancien président qui rêve d'y retourner, ont montré qu'on peut débattre sans bruit ni fureur, dit un proche d'Édouard Philippe. Ils ont développé développer leur vision et souvent ressusciter le clivage droite-gauche. Sur les recettes pour contenir la dette, Édouard Philippe veut réduire les dépenses sociales. François Hollande affirme qu'une hausse des prélèvements est inévitable. Sur l'immigration, pour Édouard Philippe, il faut suspendre l'accord de 1968 avec l'Algérie.
14: J'ai dit qu'il me paraissait nécessaire de revenir au droit commun.
13: François Hollande refuse cette méthode.
15: Non, il faut négocier avec l'Algérie.
13: Un débat courtois, agrémenté de quelques tacles distillés avec humour.
15: Bon, Édouard Philippe a rappelé que j'avais réduit le déficit public.
16: Moi aussi d'ailleurs.
15: Mais vous êtes resté moins longtemps que moi sans doute.
16: Ah, j'ai fait en moins de temps que vous, mais autant que vous de réduction.
13: Mais... Chacun a essayé de tirer la couverture à lui jusqu'à rivaliser sur leurs expériences respectives. Celle d'un Premier ministre.
17: L'expérience de... justifie ni ne suffit jamais. Elle peut être utile.
13: Celle d'un président.
15: Rien ne peut remplacer le fait d'avoir déjà connu cette fonction-là.
13: Face à Marine Le Pen et Jean-Luc Mélenchon, ils espèrent être celui qui peut changer la donne. Valérie Gaz, Sens, RFI.
3: Et dans le cadre de cette campagne présidentielle, la radio France Inter insiste sur son pluralisme. La voix de Charles Sapin vient de résonner sur les ondes de cette radio publique. Première chronique de ce journaliste, directeur adjoint de Valeurs Actuelles, un magazine d'extrême droite, et son arrivée à France Inter donc provoque une levée de boucliers au sein de la rédaction. Lionel Thompson, journaliste élu au syndicat SNJ-CGT, estime qu'une ligne rouge a été franchie.
18: Valeurs Actuelles, qui est un journal d'extrême droite, condamné à plusieurs reprises pour des unes jugées racistes ou incitant à la haine, et un journal qui a participé assez activement dans l'année écoulée à la campagne d'attaque contre l'audiovisuel public, et en particulier contre France Inter. Donc on trouve vraiment que c'est pas possible, quoi. La direction fait passer ça sous couvert du pluralisme. Inclure dans le pluralisme l'extrême droite, ça pose problème. Parce que l'extrême droite, ça reste l'extrême droite, c'est-à-dire un courant de pensée qui est porteur de valeurs qui ne sont pas humanistes, républicaines et démocratiques pour certaines, et qui sont donc en contradiction avec notre mission de service public.
3: Lionel Thompson du syndicat SNJ-CGT de France Inter, propos recueillis par Laura Martel.
1: Une programmation très métal au Festival Rock en Seine, mais des amateurs de rap ont aussi bien été servis.
3: Et de belles affiches et très diverses hier encore donc près de Paris. Et côté rap, le festival a présenté une pépite à un talent émergent sur la scène française, la grenobloise Changeline, dont les textes incisifs et politiques ont fait leur effet. Noémie Leweller l'a rencontrée.
19: Quand elle rappe, Changeline met ses tripes sur la scène. Ses paroles sont enragées, ses textes toujours engagés.
20: C'est une des impulsions les plus importantes qui a fait que j'avais envie de faire de la musique, c'était d'être, de représenter quelque chose et de politiquement être présent et de montrer qu'on est là et on ne va pas partir et on ne peut pas se laisser disrespecter.
19: Changeline dénonce notamment la misogynie et les discriminations faites aux minorités visibles.
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Bonjour à toutes et à tous, vous êtes bien sur Campus FM 94 FM pour une nouvelle émission du Nid de Pie. Merci d'être toujours à l'écoute. Dans la chronique, je vous présente la découverte fracassante et tonitruante au début des années 1960 d'un nouvel ordre de mammifères par le professeur Harald Stumke, les rhinogrades. Dans l'interview, j'ai la chance de recevoir Jacques Mitch, réalisateur de films spécialisé ces dernières années dans les documentaires. Il vient nous présenter son métier et ses projets. Bonjour Jacques, et merci d'être avec nous aujourd'hui. J'espère que vous êtes prêts, c'est parti. La construction de nouvelles connaissances emprunte parfois des chemins surprenants. Celle de la découverte accidentelle d'un ordre nouveau d'animaux au milieu du XXe siècle en est un exemple frappant. Remontons dans le temps. Nous sommes en 1941, en pleine guerre du Pacifique. Le Suédois Einar Pettersson Skagqvist fuit la captivité japonaise et traverse la mer du Sud. Il trouve finalement refuge sur l'île d'Assaalor, l'un des territoires de l'archipel des Aïaïaï. Il est alors interloqué par la faune et la flore foisonnante qu'il y trouve et qui semble épargnée par les activités des habitants, les Huacha Hachi. Des insectes aux formes archaïques, des oiseaux du genre Ipsiboas, pas de reptiles ni de fourmis, le peuplement de ces îles est hors du commun. Mais les créatures les plus intrigantes de l'archipel, ce sont des petits mammifères qui possèdent tous, pour caractéristiques communes, un appendice nasal plus que proéminent. On les baptise les rhinogrades ou nasins. Plusieurs scientifiques de renom se passionnent pour ces animaux étranges et décrivent leur morphologie, leur anatomie et leur comportement. Les premiers travaux fondamentaux émergent grâce aux efforts du spécialiste Broméante de Burlas, auquel d'autres grands noms feront suite, comme le célèbre français Louis de Buffon et ses collègues Iri Egingari et Cheblin. Les systématiciens rencontrent aujourd'hui encore des difficultés pour les classer, certains les plaçant près des proboscidiens, comme l'éléphant, du côté des insectivores, comme les musaraignes, ou près des rongeurs, qui englobent gerbilles et souris de tout poil. Mais tous sont unanimement subjugués par le nasarium de ces animaux, un nez très développé aux formes variées qui peut servir à la fois de membre pour se déplacer ou d'appendice multi-usage pour s'alimenter. On dénombre sur les différentes îles de l'archipel pas moins de 15 familles de rhinogrades qui comporteraient près de 140 espèces, presque toutes endémiques. Comme les fameux géospies, les pinsons de Darwin, les régimes alimentaires des rhinogrades varient selon les îles sur lesquelles ils habitent. La majorité sont insectivores, mais d'autres pêchent ou se régalent de fruits. Leur appendice nasal change donc de forme selon leur fonction. Laissez-moi vous présenter quelques-uns de ces incroyables nasins. Le nasin poulpe, Elaenopsis terebellum, vit dans de petits terriers sous les pierres et les racines. Notre rhinograde ressemble à s'y méprendre à une musaraigne avec son pelage gris-brun et ses pattes rosées. Mais ça, c'est sans compter sur son nez. À la nuit tombée, si vous vous postez devant l'entrée de son trou, vous observerez 4 à 6 rubans roses de 2 à 3 mm de large pour 30 cm de long. Ces terminaisons, qui sont en réalité des extensions nasales, attirent les insectes comme du papier collant. Et sitôt ceux-ci collés, les rubans se rétractent et disparaissent dans le refuge. L'oreille volant, Autopteryx volitans, l'un de mes favoris, possède un long nez allongé qui ressemble fortement à une patte grêle d'oiseau, comme celle d'un flamant rose. Notre créature possède 2 grandes oreilles allongées qui peuvent rappeler celles des bilbis australiens. Ses oreilles démesurées lui permettent, quand elles sont battues vigoureusement, de faire un vol plané, quand la détente de son nez génère un saut qui le projette violemment en arrière. Son pelage irisé lui permet de rivaliser de beauté avec les coléoptères les plus brillants et les colibris les plus colorés. Les insectes qui lui servent de repas ont tout intérêt à prendre leurs ailes à leur cou. Mais le plus emblématique des rhinogrades n'est autre que le grand nasobème, Nasobema lyricum. Appelé Onatata par les autochtones qui le considèrent comme un animal sacré, c'est le plus connu des nasins du sous-ordre des polyrhines. Un pelage gris-argenté, une queue rose dénudée et des oreilles rondes permettent de le reconnaître facilement. Comme son nom l'indique, son nasarium se décompose en 4 parties bien distinctes, assez longues, sur lesquelles l'animal prend appui lors de ses déplacements.
Les membres postérieurs sont minuscules et atrophiés. Ils sont sans doute amenés à disparaître au fil des générations. Les membres antérieurs, eux, sont allongés pour saisir les fruits dont ils raffolent, tout comme sa longue queue qui est utilisée comme un lasso. J'aimerais vous décrire dans le détail les modes de vie surprenants du Corbulonas merveille, du Nasobème carnassier de Eberer, du Reniflard chuintant ou de l'Ursonas velu, mais malheureusement, le temps de nous émerveiller nous est compté. Tout comme l'arrivée d'Einar Peterson Skandvist sur l'archipel a précipité le trépas de sa population à cause d'un rhinovirus particulièrement virulent, les rhinogrades ont eux aussi rencontré un funeste destin. L'archipel des Ai-Ai-Ai n'existe plus, rasé en 1957 par des expériences atomiques tenues secrètes. Avec ces îles, c'est tout l'Institut Darwin et son équipe de recherche à qui l'on doit ces avancées uniques sur les mœurs des rhinogrades qui se sont retrouvées submergées par les flots. Seul le manuscrit d'Harald Stumke, Anatomie et biologie des rhinogrades, la Bible en la matière, a pu être sauvé in extremis. Les zoologistes de tous les pays ont donc longtemps pleuré l'extinction des nasins, se contentant de quelques rares spécimens cachés dans les réserves de nos muséums ou de photographies survivantes. Plusieurs expositions ont tout de même pu voir le jour grâce à des travaux de reconstitution minutieux à Genève, Strasbourg, au Havre, à Neuchâtel ou encore à Paris, dans la vénérable Grande Galerie de l'Évolution. Les rhinogrades pouvaient donc briller fièrement au firmament des espèces tragiquement disparues, comme le dodo ou le thylacine. Mais ça, c'était sans compter sur l'expédition sur l'île de Espiritu Santo, au Vanuatu, en 2006, menée conjointement par le Muséum National d'Histoire Naturelle, l'Institut de Recherche pour le Développement et de Pro Natura International. Le professeur Jean-Noël Labatte, fameux et regretté botaniste du muséum, a rapporté des échantillons de bois exotiques sur lesquels il aperçut des perforations. En les observant de plus près, il fut en mesure d'identifier des galeries aménagées par des petits mammifères dont le nez évoquait la forme d'une mèche à bois. 7 spécimens furent retrouvés dans les échantillons et analysés à la loupe. Les analyses génétiques ont tranché. Ce sont des rhinogrades. 3 toutes nouvelles espèces, encore jamais documentées à ce jour, viennent donc grossir les rangs du bestiaire. Nasoperforator bougoni, bouquetti et l'aiguilladerie. Et le comportement de ces nasins-là est tout aussi hors du commun que celui de leurs cousins. En s'appuyant sur les parois de leur galerie, les petits animaux font un tour complet sur eux-mêmes en s'appuyant sur leurs pattes. Ils érodent ainsi le bois du bout de leur museau. Plus fort encore, on a découvert que Nasoperforator possédait dans son microbiote de quoi digérer la cellulose et la lignine, les composants du bois, ce qui en fait le premier mammifère capable d'une telle prouesse. Mais comment se fait-il que ces rhinogrades se retrouvent au Vanuatu, à des milliers de kilomètres de leur archipel d'origine? Eh bien, les scientifiques suggèrent qu'ils se seraient infiltrés dans les cales des bateaux. Certains soupçonnent même nos nasins d'avoir causé la perte de certains navires tragiquement perdus en mer. Ce serait peut-être le cas de la fameuse expédition menée par le comte de Lapérouse, dont le sort, paraît-il, aurait inquiété le roi Louis XVI, qui aurait demandé de ses nouvelles jusqu'à la veille de son exécution. L'Astrolabe et la Boussole, les deux navires de l'expédition, ont pu être scrutés avec précision au cours de nombreuses missions d'exploration sous-marine, et les coques présentent bien des tunnels similaires à ceux perforés par un Nasoperforator. Tout prend sens. Et les rhinogrades ne se cantonnent donc pas uniquement aux étagères de collection d'animaux disparus de nos institutions. Alors, je vous arrête tout de suite. Je sais que vous allez être déçus, mais il faut que je vous le dise. Les rhinogrades n'existent pas. Ils sont le fruit de l'imagination fertile de Gerold Steiner, professeur de zoologie à l'université de Karlsruhe, l'alter ego bien réel d'Harald Stumke, le fantasque zoologiste-auteur à qui il prête sa plume. Tout est fait dans cet ouvrage pour piéger le lecteur. Les termes savants, parfois rendus plus complexes encore, juste pour le sport. Les descriptions détaillées et précises du mode de vie de ces animaux. Et puis le ton formel et ampoulé, et le jargon. Et puis le décorum et l'institution. Ce n'est pas un hasard si c'est la prestigieuse maison d'édition Masson qui a publié la première version du manuscrit, avant que Duno, respectable maison d'édition universitaire, ne prenne le relais. Les noms des scientifiques évoqués semblent crédibles. On y voit associer les noms de leurs labos ou de leurs institutions de rattachement. Et certains complices jouent même le jeu.
Dans l'annexe publiée en 2011, on croise des professeurs facétieux du Muséum d'histoire naturelle encore en poste aujourd'hui, comme Marc-André Sellos, Hervé Le Guyadet ou Guillaume Lecointre, auteur de la postface. Et la préface originale par Pierre-Paul Grasset, président de l'Académie des sciences en 1967, figure d'autorité aux centaines d'articles scientifiques publiés, achève d'enfoncer le clou. Et puis, il y a cet usage très sérieux et authentique des noms latins, dont l'étymologie est expliquée en notes de bas de page, et que personne n'oserait questionner. Pourtant, certains sont plutôt comiques, comme celui du nasobème, qui vient de nasus en latin, qui veut dire le nez, et de bema en grec, qui veut dire la marche. Littéralement, son nom signifie pied de nez. Le texte de Steiner constitue un canular convaincant, très justement dosé, au ton précis et académique, mais dont la fantaisie transparaît avec assez de force pour amuser les lecteurs sans les berner totalement. Les techniques de chasse des animaux sont toutes plus fantaisistes les unes que les autres, et certains noms d'îles ou de scientifiques prêtent rapidement à sourire. L'histoire des rhinogrades est fantasque et pleine d'imagination. Elle amuse, mais laisse aussi libre cours aux fantasmes. Qui ne rêverait pas de découvrir de nouvelles espèces spectaculaires ? Les cryptozoologues les plus fervents y consacrent toujours leur existence, et de sérieux universitaires également. Les rhinogrades nous rappellent à quel point les découvertes sont grisantes, à quel point nous souhaitons être émerveillés. Mais s'enthousiasmer ne veut pas dire être crédule, surtout à une ère où les informations, vraies ou fausses, circulent à vitesse supersonique. Aujourd'hui encore, des descriptions animalières presque aussi tarabiscotées que les mœurs du Primnase de Haeckel continuent d'être gobées et sans sourciller. Personne n'a jamais vu de ratel, ce blaireau vindicatif africain, se coordonner avec l'oiseau indicateur pour trouver du miel. Ni d'oiseau pluviant nettoyer les dents du crocodile après son repas. Et pourtant, dans tous les livres consacrés à l'entraide animale, même les plus récents, ils figurent en bonne place. La faute à des croyances qui ont la peau dure. Pourquoi inventer et rajouter une couche sur la réalité quand la diversité animale est déjà sans limite ? Et si en réalité, nous aimions croire aux histoires, qu'elles soient ou non de pure fiction ? Comme le disait si bien Pierre-Paul Grasset dans sa préface de l'ouvrage, « Souviens-toi que les faits les mieux décrits ne sont pas toujours les plus vrais. »

0: Et nous revoici avec notre invité, Jacques Mitch, réalisateur de films. Alors, pour vous présenter un petit peu, avant d'entrer en école de cinéma, vous avez étudié la biologie, un intérêt qui se traduit assez nettement dans les sujets abordés dans vos films, que ce soit l'histoire naturelle du rire, les animaux médecins, on l'appelait Cannelle, ou encore le blob, un génie sans cerveau. Alors, comment êtes-vous passé de l'un à l'autre, de la biologie au cinéma ?
1: Mais la passerelle, ça a été la photo, en fait. Quand j'étais... j'ai commencé par faire des études de biologie, puis je faisais beaucoup, beaucoup de photos. Et puis finalement, l'image a pris le dessus, quoi. Donc, j'ai fait une école de cinéma et j'ai commencé à faire des films et j'ai pu arrêter, voilà.
0: Mais le sujet de la biologie est quand même important, puisqu'il est quand même toujours, souvent, même dans les œuvres de fiction, on y reviendra, au centre de vos créations.
1: Tout à fait, ça revient au galop, le naturel revient au galop.
0: Faut pas le chasser, hein,
1: voilà. Donc, je m'intéresse à autre chose qu'à la biologie.
0: Oui,
1: quand même.
0: Je me doute. D'ailleurs, on y reviendra. C'est vrai qu'il y a des thèmes qu'on retrouve dans vos travaux, la musique notamment. Alors, au début de votre carrière, comme on le disait, vous avez surtout réalisé des courts-métrages de fiction qui mettaient souvent en scène, moi je trouve, des animaux ou des lieux ou des gens de science, comme dans La visite au musée, par exemple. Quand est-ce que vous êtes passé de la fiction au documentaire, et pourquoi est-ce que vous avez fait cette transition de l'un à l'autre ?
1: Alors, je vais vous répondre un peu de façon bizarre.
0: En fait, ça me va.
1: En fait, pour moi, le documentaire et la fiction, c'est un peu la même chose. Donc, quand j'ai fait mes premiers films à l'université, c'était à l'ENSAV, en fait. J'étais dans une des premières promotions de l'école de cinéma de Toulouse. J'ai commencé par faire des documentaires, mais bon, je les écrivais un peu de... Je l'ai fictionné. Donc j'ai commencé comme ça. Et après, à mon avis, aujourd'hui encore, je pense que dès qu'on sort une caméra et qu'on filme des gens, le naturel disparaît souvent. Et voilà, donc on est un peu dans la fiction. Donc je travaille un peu comme ça quand même. Ma façon de travailler, c'est très fictionné, quoi. Donc comme je fais de l'humour... Après, en ce moment, je fais un film totalement en immersion sur l'ensemble baroque de Toulouse où il n'y a pas du tout de fiction, quoi. Mais je peux faire ça. Mais mon travail spécifique, c'est plutôt ça. Donc le documentaire fiction, pour moi, c'est un peu la même chose, quelque part.
0: Ouais. Parce que quand vous parlez de fictionné, c'est vrai que le grand public s'en rend pas forcément compte, même si dans un docu, ce sont des faits réels que l'on dépeint. Il y a quand même une mise en scène, il y a quand même un script. Vous avez comme en film de cinéma avec des acteurs, un storyboard, un fil conducteur que vous suivez.
1: Pas un storyboard, mais une ligne éditoriale et puis une ligne esthétique aussi. Par exemple, quand on est allé filmer, je suis allé par il n'y a pas longtemps en Afrique, en Côte d'Ivoire, on suivait des primatologues qui allaient voir des chimpanzés dans la jungle. Alors, la question c'était, est-ce qu'on les filme comme dans un film de fiction, comme Indiana Jones par exemple, ou est-ce qu'on les filme plutôt caméra à l'épaule, un peu comme le Blair Witch Project? Voilà, pour faire voir qu'on y est, ça dépend de l'intention de réalisation. Mais il y a toujours une intention de réalisation.
0: Enfin, oui, il y a toujours une patte, il y a toujours un style.
1: Il y a toujours, quel que soit le réalisateur, sinon, le travail du réalisateur, c'est de montrer, d'avoir un regard sur les choses. Donc c'est important d'avoir une ligne de conduite précise, quoi.
0: Et vous, c'est vrai que vos docus, moi je trouve qu'on les reconnaît quand même bien. Il y a une patte, Jacques Mitch. C'est vrai que l'humour, il y est quand même toujours, même si c'est par petites touches. Et puis, il y a une mise en scène. Moi, je trouve que, notamment dans la manière dont vous présentez les chercheurs, les chercheuses que vous mettez en avant, il y a souvent une pointe d'humour. C'est quelque chose qu'on vous encourage à mettre en avant, ou au contraire, il faut parfois un peu lisser vos envies pour que ça rentre.
1: C'est un peu le contraire, parce qu'il faut reconnaître que le cinéma scientifique est très formaté quand même.
0: Ah, c'est ça, il n'y a pas beaucoup de...
1: Par le cinéma anglo-saxon, je veux dire, si vous regardez les films de... On ne sait pas qui c'est qui a fait
0: exactement,
1: le film.
0: Exactement, ouais.
1: Bon, moi, en fait, j'essaye de mettre un peu d'humour, un peu de légèreté dans le propos scientifique. Voilà, donc c'est pour ça qu'on m'a fait faire des films, qu'on finance mes films. C'est-à-dire que les gens, ils aiment bien avoir des choses un peu différentes aussi, sinon... Tous les films sont les mêmes.
0: Bah quoi, oui, donc, c'est ennuyeux. Mais c'est vrai que c'est... Moi, je ne m'étais jamais posé la question, mais c'est vrai qu'autant en film de cinéma de fiction, bah, voilà, des réalisateurs, il y en a plein qui ont leur univers bien particulier. Dans les docus, c'est vrai que c'est beaucoup moins évident de se dire bah, « ce film-là, je sais qui l'a fait parce qu'on reconnaît son style ». Alors, est-ce que voilà, c'est aussi des demandes des institutions qui veulent qu'on se concentre sur le propos plus que sur la forme du film ?
1: Non, non. Enfin, je veux dire... oui, on se concentre sur le propos, mais après... Après, la forme est importante aussi.
0: Bah oui, ça n'empêche
1: sinon,
0: pas l'autre.
1: Il n'y a rien de plus facile que de faire un film scientifique chiant. Donc, c'est tellement compliqué de parler du blob ou de physique quantique. Donc, si on y met un peu d'humour et si on amène des métaphores un peu pour... C'est ça, là, on rentre

0: un personnage et on le suit.
1: Bah ça, c'est je veux dire que c'est naturel. En fait. Non, à l'université, quand j'ai fait mes études de cinéma, j'ai commencé par faire des petits portraits. Et puis je continue encore avec ma série qui cherche. Et même les gens qui sont pas truculents, j'aime bien les mettre en scène aussi. Mais à la fin, ça dégage une empathie, je trouve.
0: Complètement.
1: Il y a des chercheurs qui aiment pas être filmés. Et à la fin, donc, une fois que j'essaye de les tourner, de les tordre, on va dire. Et à la fin, ils sont voilà. Donc c'est un peu une façon de travailler que j'ai avec les gens aussi. Ouais, ça. C'est très humain, quoi. Voilà.
0: Ouais, complètement. Et puis ça désacralise aussi un peu la notion des scientifiques, de voir que ce sont des gens comme les autres et qu'ils peuvent aussi avoir de la fantaisie et qu'ils ne sont pas tous chiants, quoi.
1: Voilà, c'est l'objectif de mes films, hein, de voir que les scientifiques sont des gens comme les autres, quoi. Voilà,
0: donc. Alors justement, vous évoquiez cette série Qui cherche, donc une série de portraits, vous en avez fait tout plein, je ne sais pas combien vous en avez fait, une cinquantaine, en quelques minutes où vous dressez le portrait de scientifiques et ceux sur quoi ils travaillent, en partenariat avec Science Animation, maintenant Instant Science. Alors quels étaient les défis un peu et les contraintes de ce format-là? Parce que c'est très court, il faut aller filmer des scientifiques qui ne sont pas forcément à l'aise avec la caméra, alors du coup, c'était quoi un petit peu voilà, ce qui s'est passé dans cette expérience-là?
1: C'est une histoire magique, parce que le premier personnage que j'ai filmé, c'est Audrey Dussoutour. On a fait le pilote avec Audrey. Et l'objectif, c'est John Langot de Instant Science qui m'a demandé de faire des petits portraits. Voilà. Donc, moi, j'ai essayé de trouver une forme un peu originale. Mmh. Bon, c'est des films qui font
0: 3 minutes, 3:30.
1: Voilà. Donc, c'est monté d'une certaine façon, si les gens vont les voir. Voilà, donc. Et puis après, on s'est pris au jeu, et puis. Voilà, donc. En fait, quand je fais ce genre de portrait, je ne fais pas un film sur quelqu'un, voilà. J'explique aux scientifiques que je vais faire un film avec eux. On va le faire ensemble. Donc, je lui demande de me préparer ses propres dialogues. C'est pas moi qui. Je ne vais pas lui poser des questions. C'est lui qui parle tout seul, quoi. Voilà.
0: Mais c'est écrit en amont, ça veut dire que
1: c'est. Tout est écrit. Ouais, tout est écrit. Et voilà, donc on refait des prises. Si c'est pas bien, on refait des prises. Des fois, on met plusieurs prises. voilà, donc c'est très particulier comme façon de travailler. Ouais.
0: Et ça, pour avoir un format court, parce que là aussi, je pense que le grand public ne se rend pas trop compte, pour avoir un résultat final de 3 minutes 30, vous, en temps de tournage, ça vous prend combien de temps?
1: Alors là c'est pareil, il y a un protocole très précis, c'est 4 heures de tournage avec le scientifique.
0: Pile poil,
1: voilà. Donc, en fait, en général, ou entre 3 et 4 heures, voilà, j'en fais un le matin et l'après-midi.
0: Donc, voilà. Donc ça
1: tout est écrit. Ah oui, ça carbure. C'est l'après-midi, on est bien, quoi. Tout est écrit, donc tout est préparé. Moi, je suis allé repérer. J'ai rencontré une ou deux fois le.
0: En amont.
1: Je vois le labo, je vois ce qu'on va faire, tout ça. Tout est écrit avec le scientifique, voilà.
0: Et ça veut dire qu'il faut que vous ayez quand même une idée du lieu, pour savoir aussi ce que vous gardez.
1: C'est
0: quoi.
1: Le scientifique qui propose. Je lui dis, c'est votre portrait. Choisissez ce que vous allez faire. Même quand c'est un informaticien, c'est très compliqué de filmer des informaticiens.
0: C'est pas toujours très sexy l'écran d'ordinateur, c'est vrai que ça fait pas, c'est pas rêver l'aventure.
1: Ça m'est arrivé, donc. mais bon, on peut trouver toujours des choses à filmer. Ouais.
0: Un angle, une approche.
1: Ouais.
0: Alors, de toute façon, c'est ce dont on parle. Hein. C'est vrai que moi, je trouve qu'on sent dans tous vos documentaires, soit les courts-métrages ou les plus longs, vous avez quand même une tendresse sincère pour les scientifiques que vous filmez. Dans le Blob, moi, il y avait une séquence qui m'avait fait beaucoup rire. Il y en a un qui apparaît dans un fauteuil tournant, un peu façon méchant de James Bond, qu'on s'attend à voir caresser un chat sur ses genoux. Dans l'écoute de la nature, moi, j'aime beaucoup. Il y a un des bioacousticiens américains qui a une grande chemise hawaïenne et qu'on voit suivre un pan avec son micro un peu en embuscade. On voit que vous les aimez, que vous aimez les mettre en scène. Alors, je me demandais quand même, est-ce que c'était difficile de les mettre à l'aise et puis de filmer un chercheur ou une chercheuse dans son milieu naturel? Parce que ce sont des gens qui ne sont pas toujours à l'aise avec la caméra, de ce qu'on va faire de leur image ensuite. Alors, comment est-ce que vous faites pour les amadouer?
1: Je les apprivoise. Hein, c'est comme,
0: c'est ça.
1: Voilà, donc, l'objectif, c'est de les apprivoiser. Voilà, donc après, des fois, ça marche bien, des fois, ça marche moins bien. Mais c'est pareil, hein, c'est le rendre les gens à l'aise. J'essaye de casser un peu le côté tournage, pose ma caméra. Dans les documentaires d'Arte, je fais ça. Hein. On est sérieux. Mais si je peux me permettre, des fois, je sors de ce schéma, quoi.
0: Et quand vous filmez, vous arrivez à plusieurs, vous êtes une grande équipe.

0: Par exemple, trois, en pour les qui cherchent, trois, ça suffit.
1: Oui, oui,
0: donc
1: trois.
0: Vous, vous tenez la caméra?
1: Non, non, même pas.
0: Même pas. Il y a quelqu'un qui gère l'éclairage, le son?
1: Il y a le caméraman, l'image et le son. Ouais. Et puis moi, sur les qui cherchent, c'est très particulier parce que il y a beaucoup, pas mal de mises en scène et il faut que je me pense qu'à ça. Quoi. Donc sur les documentaires, quand vous tournez 10 jours, vous pouvez voir les choses différemment. Quoi.
0: Ouais. Mais c'est vrai que ça, c'est, je pense, on y reviendra un peu sur le détail de votre métier, mais bon, c'est un métier, c'est le vôtre, mais ça doit être très compliqué de savoir quand vous avez tout ce qu'il vous faut, en fait. Parce que là, on parle de 4 heures de tournage pour 3 minutes 30 de résultat final à l'écran. Quand est-ce que vous êtes sûr d'avoir tout le matériel nécessaire pour faire le montage ensuite, que vous avez les bonnes images en boîte?
1: On n'est jamais sûr, hein. C'est le plus difficile. Du coup, je trouve que je tourne beaucoup maintenant, Souvent, les gens sont déçus parce que...
0: Parce que vous devez couper, forcément.
1: Je coupe. Même des gens que j'interviewe que je ne mets pas dans les films, des fois, quoi, ça arrive. Hein. Au cinéma de fiction, c'est pareil. Il y a des scènes qui sont coupées. Voilà, donc je tourne beaucoup. On est obligé. Hein. Donc il y a tellement de choses à dire que vous prenez les Rhinograd, par exemple.
0: Il y a largement de quoi dire sur les Rhinograd.
1: Voilà. Donc je tourne beaucoup. Ouais. Je tourne beaucoup et.
0: Et vous n'avez jamais eu besoin de retourner faire des séquences après coup? En général,
1: non.
0: Vous avez ce qu'il vous faut en une fois.
1: Alors, ça peut arriver d'aller compléter, mais en général, non. C'est rare.
0: Et vous avez déjà eu, vous m'avez dit qu'il y a, voilà, il y a des gens des fois qui étaient déçus. Est-ce que sur les qui cherchent notamment, vous avez des retours des scientifiques?
1: Non, jamais.
0: Jamais personne vous dire bah, j'ai adoré, trop bien.
1: Pour l'instant, adoré, oui.
0: C'est bien si vous avez retour positif.
1: Ah, mais très, très positif. Ouais. Ils se marrent, oui.
0: Donc ils sont contents, ils vous ont fait confiance et au final le résultat leur plaît.
1: Ah oui, même beaucoup de chercheurs que j'ai filmés, c'est devenu des amis quoi.
0: Ouais.
1: Je veux dire, c'est...
0: Donc, puis j'imagine qu'eux aussi ça valorise leur travail, c'est un outil de com qu'ils peuvent utiliser derrière pour le diffuser.
1: Tout à fait, moi je sais que c'est l'IRIT qu'il y a pas loin là.
0: Bonne question, moi je connais l'IRD peut-être ou...
1: Non, l'IRIT c'est labo d'informatique.
0: Ah, ok, ça je connais moins bien.
1: Je sais qu'un des chercheurs a présenté, il postulait pour être professeur.
0: D'accord.
1: Et là, il a présenté le portrait devant le jury et tout.
0: Pour le poste.
1: Pour le poste.
0: Ça veut dire qu'il vous fait confiance et que ça retranscrivait bien ce qu'il faisait. Donc,
1: Oui, et surtout humainement, parce qu'il y a le côté humain qui ressort, quoi.
0: Ouais.
1: C'est-à-dire, c'est pas parce qu'on... voilà, c'est important pour un professeur, il me semble.
0: Complètement. Et puis, c'est vrai que dans vos portraits, on sent aussi la personnalité. Ça se voit à l'écran, ceux qui sont plus à l'aise, moins, ceux qui sont prêts peut-être à tenter des trucs un peu plus fantasques que d'autres.
1: Oui.
0: C'est vrai que ça se voit. Parce qu'à chaque fois, en fait, vous les trouviez comment, vos intervenants? C'était eux qui candidataient ou est-ce qu'ils faisaient partie d'un programme
1: Pour qui cherchent?
0: Oui, notamment.
1: Ah, ben ça, c'est avec Johan Lango.
0: C'est lui qui sélectionne les profils.
1: Oui.
0: Et pour vos autres docus plus longs? Vos intervenants, comment est-ce que vous faites pour
1: Là, on a un sujet par exemple, l'intelligence des plantes, le rire chez les animaux, l'automédication chez les animaux. Là, il y a des grands spécialistes. C'est pas pareil, là. C'est du très lourd, là. Ça dure, pour faire le film, c'est un an et demi, voire deux ans. Et
0: puis vous allez loin, des fois, vous filmez aux États-Unis, vous filmez en Allemagne, au Japon.
1: En Afrique, dans la forêt. Voilà, là, on prend les... En fonction de la thématique, on recherche les plus grands scientifiques.
0: Ceux qui ont publié les plus grands papiers.
1: Au Japon, n'importe où. Voilà. Et après, on prend contact avec eux. En fait, sur ce film, moi, j'ai un conseiller scientifique quand même, pour chaque sujet. Hein.
0: Ouais.
1: Donc, Benoît Grison, qui est sociologue des sciences, m'a pas mal aidé. Il connaît un peu, il a un carnet d'adresses énorme et il connaît un peu tous les domaines scientifiques, voilà, ce genre de personnes. Après, pour chaque film, il y a un conseiller. Quoi.
0: Ouais. Mais outre le fait que ce soit des gens très compétents, c'est vrai que le fait qu'ils soient à l'aise et ouverts à la démarche de vulgarisation, c'est aussi autre chose. Il peut y avoir des gens qui sont excellents scientifiques, chercheurs, mais qui ne sont pas du tout à l'aise avec l'idée de tourner.
1: Ah ben, y en a qui ne sont pas du tout à l'aise. Hein. Bon.
0: Mais ça d'ailleurs, passe quand même.
1: C'est dommage parce qu'après, moi, je peux pas les garder, quoi. Je veux dire, et puis après, ils sont déçus parce que voilà. Les derniers films que j'ai faits, il y a des gens à l'aise, puis il y a des gens pas à l'aise, quoi. Mais voilà, c'est le problème, il est là aussi. Hein, c'est que les gens sont déçus parce qu'ils y sont pas et l'autre y est. Mais bon, après, moi, je prends le meilleur.
0: Bah oui.
1: Et voilà, je prends le meilleur de pas le meilleur scientifique.
0: Oui, oui, oui,
1: mais moi, il faut que ça passe, il faut qu'on comprenne ce que le scientifique dit, parce que des fois, c'est compliqué. Quoi.
0: Bah, oui.
1: Il y en a qui n'arrivent pas à faire de la vulgarisation.
0: C'est ce que j'allais dire, qui utilisent du jargon, qui utilisent des mots complexes.
1: Et ah oui, complètement. Oui.
0: Si vous devez sous-titrer tout ce qu'ils disent derrière, c'est pas possible. Enfin,
1: non, mais c'est pas possible. Bah, non, c'est pas
0: possible. Et puis, j'imagine que certains d'entre eux, même s'ils sont très connus, n'ont peut-être pas beaucoup eu l'opportunité de participer à des documentaires et de faire cet exercice-là. Donc, c'est...
1: Oh, non, en France, ils sont, je trouve que les gens, les anglo-saxons, sont meilleurs, quoi. Aux États-Unis ou au Canada, ou en France, des fois, c'est pas...
0: Ils sont plus habitués à cette
1: exercice. Je crois qu'il y a même des formations...
0: Ah oui, complètement, de plus en plus, c'est vrai que ça se développe.
1: En Angleterre ou aux États-Unis, si les scientifiques veulent apprendre à s'exprimer sur leur sujet, voilà, donc, à communiquer, tout simplement.
0: Ouais. Non, mais c'est vrai que c'est un travail complètement à part. Alors du coup, d'un point de vue purement pratique, vous l'avez un peu évoqué là quand on parlait de qui cherche, de à quoi ressemblait le plateau quand vous tourniez, avec qui vous étiez. Pour celles et ceux qui nous écoutent, qui ne savent pas forcément comment fonctionne cette industrie-là, comment est-ce que ça se monte un film? Les producteurs, les chaînes comme Arte, avec qui vous travaillez souvent, vous commandent des sujets et les financent? Ou bien est-ce que vous devez trouver des financeurs par vous-même? C'est vous qui proposez des sujets? Au niveau de comment ça se monte, en général, c'est quoi le point de départ?
1: Alors, le point de départ, c'est pas du tout, je fais pas de film de commande.
0: D'accord.
1: C'est-à-dire, on me commande pas. On peut me proposer, maintenant, on me propose des films scientifiques, forcément.
0: Ouais.
1: Mais en général, c'est moi qui propose le sujet. Avec mon conseiller scientifique, avec mon ami Benoît Grison, par exemple, on en a fait 3 ou 4. Voilà, donc moi, je propose un sujet, on écrit une page, deux pages, on va la proposer à Arte,
0: ouais.
1: Parce que c'est le plus grand diffuseur de documentaires avec France Télévisions, mais Arte, c'est le numéro 1. C'est eux qui donnent le plus d'argent aussi, quand même. Donc, une fois que... qu'on a écrit ces 2-3 pages, on va les proposer, enfin je vais les proposer à un producteur. Alors le producteur, c'est lui qui va s'occuper de trouver l'argent.
0: D'accord.
1: Voilà. Donc, le producteur, première chose, il va essayer de le vendre à Arte. Voilà. Une fois que qu'on a une chaîne, un diffuseur, on va dire, donc ça veut dire qu'on va avoir une aide du CNC, voilà, complémentaire.
0: Donc le Centre National du Cinéma, c'est
1: voilà,
0: ça.
1: Voilà. Il y a des aides pour les programmes préachetés, on va dire. Que ce soit en documentaire ou en fiction. Hein. Et après, il y a des aides régionales, il y a des aides européennes, il y a des aides du CNR. Le CNRS Images, par exemple, peut participer à un film s'il y a des gens du CNRS. Voilà. Et après, le budget se monte. Et après, une fois qu'on a un premier financement, on peut chercher... si le sujet est international, on peut trouver de l'argent
0: voilà. Dans les autres pays. Okay.
1: Par exemple, le Blob... on l'a vendu à une vingtaine de pays. Quoi.
0: Ah ouais.
1: Donc, avant le tournage, on l'avait vendu aux Américains,
0: à
1: Nova, c'est le service public américain. Voilà. Donc,
0: Parce que j'imagine aussi qu'en fonction du budget que vous arrivez à débloquer, bah, vous ne pouvez pas filmer les mêmes choses si vous devez faire des grands déplacements, etc. Donc le film va aussi dépendre de ce que vous arrivez
1: à... Oui. Bon, après, les budgets sont assez... pour les films scientifiques comme ça, pour Arte, les budgets sont assez confortables.
0: Ouais.
1: Mais on ne peut pas aller partout, souvent. Hein, donc, parce qu'après, il y a de l'animation pour expliquer les séquences. Il y a la musique, il y a l'original, souvent.
0: Complètement.
1: Enfin, c'est tout le temps la musique, c'est original. Voilà, donc...
0: Donc, globalement, Arte, il vous laisse carte blanche?
1: Non.
0: Non. Ça serait trop simple.
1: Non, une fois qu'ils sont d'accord sur le thème du film... Mm. Sur les trois pages, on écrit, ils nous aident. Donc nous, on va écrire un mini dossier un peu plus approfondi avec les participants au film, avec tous les intervenants. On va un peu plus loin et on demande, à ce moment-là, on demande un développement. Alors, c'est-à-dire, Arte, ils disent oui ou non.
0: Okay. Donc tout se joue là.
1: Donc voilà, tout se joue là. Donc le développement, ils vont vous donner, je ne sais pas moi, 10 000 euros. Vous pouvez avoir la même chose à la région Occitanie aussi.
0: Okay.
1: Ils peuvent vous aider à développer un projet. Voilà. Et à partir de ce développement, ça vous permet de faire des repérages, de travailler, d'écrire et d'écrire un scénario surtout.
0: Mm.
1: Donc, d'écrire un scénario, ça prend du temps. Donc, une fois qu'on a écrit le scénario, on va voir Arte et puis. Ou c'est oui ou c'est non, ou retravailler, ou voilà.
0: Donc, et s'ils valident le scénario de votre film, est-ce qu'après, à plusieurs étapes du projet, vous devez valider auprès d'eux?
1: Une fois que le projet est validé, après, on passe à la production.
0: Ouais.
1: Donc, après, il faut savoir que même, je dis souvent en ce moment, le scénario, c'est pas le film. C'est-à-dire qu'on va confronter l'imaginaire, à la fois du scénariste ou le mien, des imaginaires, avec la réalité. C'est-à-dire quand vous partez au bout du monde, tourner une journée dans un labo, vous savez pas du tout ce qui va se passer. C'est beaucoup plus facile pour moi de faire un qui cherche-cherche. Où je peux savoir ce qui va se passer.
0: Le chercheur est là, le labo est là.
1: Là, j'ai jamais vu le chercheur, ouais. En vrai, par Zoom maintenant. Ça se passe dans une langue étrangère, enfin pour moi. Voilà, et la difficulté commence. Donc il faut se préparer, on se prépare, mais c'est compliqué. Et donc forcément, ce qui a été écrit. Et ce qui
0: sera à l'écran.
1: Souvent, c'est différent. Alors voilà, Arte, des fois, ils sont un peu embêtants là-dessus parce qu'ils disent vous avez vendu ça et on n'a pas.
0: On ne l'a pas. Voilà. Puis en plus, c'est vrai que vous avez quand même filmé beaucoup des docus animaliers. Les animaux, si vous filmez des animaux qui soient sauvages ou en captivité, on ne sait jamais ce qu'ils vont faire. Vous ne pouvez pas leur demander.
1: Oui, mais les scientifiques, c'est pareil.
0: Bah, hein. Oui. Ah, c'est des petites bêtes sauvages aussi.
1: Non, mais souvent, il faut leur faire reconstituer leurs expériences pour bien comprendre ce qu'ils font. Sinon. Voilà, il faut préparer ça aussi.
0: Ouais. Et alors, j'imagine que selon les films, c'est très différent, mais sur un long film comme par exemple Le Blob, entre le moment où vous avez une idée, que vous le soumettez à Arte, et le moment où le film arrive sur les écrans, il se passe combien de
1: deux
0: temps
1: ans.
0: Deux ans en général, ouais.
1: Ouais, à peu près. Un an et demi à deux ans. Ouais.
0: Et la partie de tournage en elle-même où vous allez filmer, ça représente quelle portion?
1: Bon, le tournage, c'est entre 20 et 30 jours.
0: Ah oui, c'est très rapide. Ah oui, je pense.
1: Mais bon, je veux dire, c'est pas d'un coup.
0: Oui, avec des coupures.
1: C'est trois jours là, une semaine.
0: Eh bien, on vous laisse swinguer et tournoyer le temps d'une courte pause. Ne bougez pas. On revient tout de suite sur Campus.

0: C'était Pool Pitch Song de Oleg Yager, chanté en noubalsk, l'un des titres phares que l'on peut entendre dans le film Le Mammouth Pobalski, tourné par notre invité. 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Et nous retrouvons Jacques Mitch, réalisateur de films, spécialisé ces dernières années dans le documentaire qui nous présente son métier. Alors on l'a un petit peu vu avant, la manière dont vous travaillez, quand vous arrivez dans un labo ou ailleurs, mais je voulais revenir un peu sur les missions précises du réalisateur, qui est donc votre rôle sur le film. Quelle mission vous avez? Parce qu'il y a la réalisation technique des images, est-ce que c'est vous qui tournez, vous avez dit pas forcément? Et est-ce que par exemple le choix de la musique, de la voix off, des effets d'illustration quand il y en a, le casting des intervenants, l'agencement des séquences, est-ce que ça vous revient également?
1: Oh, c'est une question compliquée.
0: Mais j'imagine.
1: Il y a beaucoup de questions.
0: Il y a beaucoup de questions, mais en gros, c'est vrai que réalisateur, beaucoup les gens imaginent les réalisateurs hollywoodiens derrière leur caméra qui disent action, mais il y a plein d'autres choses à faire dans un film.
1: Voilà, comment je pourrais raconter? En fait, moi, je suis un conteur.
0: Ouais.
1: Voilà, je suis un conteur. Donc, je dois raconter des histoires. Donc, alors, vous prenez n'importe quelle histoire. Si vous avez 10 personnes qui vont raconter la même histoire, il n'y a personne qui va la raconter pareil. C'est pareil pour le cinéma. Vous avez un scénario et c'est à moi de raconter l'histoire. Donc, alors, est-ce que je dois mettre de l'humour, pas d'humour? Est-ce que ça doit être dramatique? Est-ce que je dois faire pleurer? Voilà, c'est ce genre de questions. Enfin, dans le film de fiction, mais pour le cinéma scientifique, voilà, moi, je pense que pour le cinéma scientifique, le spectateur doit rêver un peu. Voilà, même si c'est des choses sérieuses. Voilà, donc, alors, j'essaye d'amener, dans ma façon de voir les choses, j'essaye d'amener un peu de poésie, un peu d'humour, tout en restant sérieux sur la narration. Voilà, donc après vous avez un scénario qui est écrit, c'est très scientifiquement parlant, on va dire. Après, c'est à moi, quelque part, à le déstructurer, à le reconstruire, mettre une séquence peut-être avant l'autre. Voilà, ça change pas, pour moi, ça ne change pas la narration. C'est beaucoup plus efficace à la fin. Quoi. Voilà, donc voilà, ça, c'est une chose. Après, sur les films d'Arte... la voix off, on en discute avec Arte en fait.
0: Voilà. Ouais.
1: Donc, alors il y a Arte, il y a ses voix, faut savoir.
0: Donc vous n'avez pas forcément le choix sur la personne qui va interpréter.
1: Vous pouvez pas prendre quelqu'un sur un film pour Arte, vous pouvez pas prendre quelqu'un, vous pouvez pas prendre n'importe qui, n'importe comment. Donc
0: okay.
1: Voilà, c'est une discussion. Après, vous m'avez demandé, c'était
0: au niveau de, par exemple, alors même si c'est pas vous qui faites le montage, mais l'agencement
1: des
0: séquences.
1: J'ai un monteur qui est. Qui travaille avec moi maintenant depuis Gilles Pédousseau, qui, même j'en ai deux, en ce moment j'ai deux films donc, en montage. Donc, alors pour moi, le monteur, c'est un partenaire, quoi. On fait une équipe, quoi. Donc, moi, je vais filmer avec mon équipe, c'est-à-dire caméraman et preneur de son. Moi, j'ai une caméra, souvent une deuxième caméra, sur les gros films. Et moi, j'amène mes rushs chez le monteur. Je lui explique ce que j'ai filmé. Je lui explique comment je vois la séquence d'après le scénario aussi, parce qu'on a en face on a le scénario.
0: Oui,
1: là on confronte l'imaginaire vraiment avec le réel quoi. Et après on fait un travail à deux. Lui il a les mains dans le cambouis. Hein, c'est lui qui donc on voit ce qui a été imaginé. Si ça marche pas, on fait différemment. Voilà.
0: C'est
1: un travail à deux. C'est vrai.
0: Puis le montage, c'est vraiment ce qui va donner le rythme aussi
1: complètement,
0: du film. Donc
1: c'est
0: vrai que même selon les images, avec des images identiques mais un montage différent, on n'aura pas le même film du tout.
1: Ah mais complètement.
0: Complètement. Ouais.
1: Après le monteur, c'est pas un presse-bouton. C'est quelqu'un qui s'investit totalement dans le film et qui va amener des idées. Le caméraman, c'est pareil. Hein. Parce que filmer quelqu'un, c'est...
0: On peut le faire de plein de façons.
1: Voilà. Donc, je veux dire, par exemple, souvent, moi, j'aime bien filmer avant ou après la scène, parce qu'il se passe des choses souvent off. Et voilà, donc, les caméramans avec qui je travaille le savent. Ils savent très bien ce que j'aime, ce que je recherche. Mmh. Et le monteur, c'est pareil, il va aller chercher des choses que j'aime bien, quoi. Voilà.
0: Par exemple, donc je demandais aussi pour par exemple la musique ou les animations. Même si bien sûr c'est pas vous qui les réalisez, c'est vous qui allez donner une couleur, si vous voulez.
1: Tout à fait, ouais, voilà. Ça, tout à fait. On a pour la musique souvent c'est bon. Là on a carte blanche. Hein. Voilà. Bon, il faut que la musique corresponde
0: à l'ambiance du film.
1: Surtout, non, c'est la musique originale, donc c'est fait séquence par séquence.
0: D'accord.
1: Il faut qu'il y ait la musique qui ait une couleur. On choisit la couleur avec la couleur de la musique, avec le monteur et avec le musicien aussi. Voilà. Et puis après, les animations, dans les films scientifiques, souvent ça aide à comprendre des choses qui sont très compliquées.
0: Ouais.
1: Voilà, donc voilà.
0: Mais c'est vrai qu'il y en a de styles différents. Par exemple, dans la série de documentaires que vous avez fait à l'écoute de la nature, il y a un générique où c'est un style un petit peu dessin animé au niveau des couleurs, etc.
1: Oui.
0: Et ça, c'est vous qui choisissez le style que
1: ah,
0: vous
1: voulez.
0: Ah
1: oui, oui, là, ouais. Oui. Enfin, bah là, il fallait amener un peu de poésie. À la... ouais. Les films animaliers, je trouve, il n'y a rien de plus terrible que les films animaliers, parce que c'est très formaté. Quoi.
0: Ouais.
1: Ils sont tous construits
0: de la même façon.
1: Pas tous de la même façon, mais il y a plusieurs schémas. Mais y a, voilà. Donc d'ailleurs, je peux en parler dans un de mes prochains film, je vais faire un film animalier sur les humains, donc, et je vais raconter les humains comme si c'était des animaux, avec tous les codes du cinéma animalier, c'est-à-dire les gros plans, les ralentis, les...
0: Donc comme si les girafes étudiaient les humains, par exemple. Le point de vue, c'est un autre animal qui décrit le comportement
1: voilà,
0: des
1: extraterrestre
0: humains.
1: Qui décrit cette espèce bizarre, Homo sapiens.
0: Mais ça veut dire que du coup, vous reprenez les codes qu'on voit dans tous les docus pour essayer un peu de les retourner et s'en moquer un petit peu, du coup.
1: Ben là, ce film, ça sera ça.
0: Ouais.
1: J'ai déjà fait ça il y a 4 ans ou 5 ans maintenant. J'ai fait un film qui s'appelle Le fils de Néandertal. Ou Arte, par contre, là, m'avait demandé, enfin, un producteur qui était chez Arte m'a demandé si j'avais une idée de Poisson d'Avril.
0: Ouais.
1: Voilà. Donc là, j'ai fait un film, un véritable pastiche on appelle ça, c'est un faux documentaire, quoi. Mmh. Voilà, un documenteur, voilà.
0: Un documenteur,
1: oui. C'est Agnès Varda qui a inventé le terme. C'est un documenteur. Et voilà, donc on a inventé une histoire, une sépulture. Voilà. Et à la fin, on dit que c'est pas vrai. Ouais.
0: Mais il est très perturbant ce film parce que je l'ai regardé et c'est vrai qu'à la fin, alors plus on avance, plus il y a des trucs de plus en plus gros quand même. C'est vrai qu'à la fin, il y a une séquence avec un homme de Néandertal. On se dit quand même c'est un peu gros, mais c'est vrai que rétrospectivement, moi, c'est vrai que j'ai pas de connaissances en préhistoire. Il y a plein de passages où je me dis mais du coup, est-ce que tout est faux? Est-ce qu'il y a quand même des passages vrais à un moment donné? C'est vrai que ça pose la question de se dire alors.
1: Ah tout est faux.
0: Ouais.
1: Tout est faux. On a carrément créé une sépulture.
0: Oui, mais c'est vrai qu'à un moment donné, par exemple, il y a des scientifiques qui donnent des noms de découvertes d'autres fossiles.
1: Ah mais
0: est-ce que ceux-là existent pour de vrai?
1: Ah oui, ça c'est vrai.
0: Ouais. Donc il y a quand même des tout petits trucs de vérité noyés.
1: Ah oui. Et je l'ai fait avec Nicolas Tessandier qui vous connaissez peut-être,
0: ouais, qui est à Toulouse,
1: qui est donc et voilà, et donc il a été, ben, on s'est pas fait que des amis hein, dans le monde scientifique,
0: c'est
1: parce
0: vrai
1: que, ah oui, ont... oui, ben, oui,
0: parce que justement c'est, enfin on va en reparler plus en détail, mais l'idée c'est quand même de faire se poser des bonnes questions aux gens, de se dire
1: ben, l'idée pas... c'est ça, l'idée c'est de et que les gens se méfient aussi de ce qu'on leur raconte à la télé quand
0: ouais.
1: Vous avez quelqu'un qui
0: puis les figures d'autorité aussi, se dire
1: qui dit le contraire de, je sais pas, il remettre en question Pasteur par exemple, je trouve ça très gonflé et comme un fou quoi. Aujourd'hui tout est possible quoi.
0: C'est vrai.
1: Donc mon film c'était un peu ça, c'est de dire attention à ce qu'on vous raconte. Et voilà. Et en plus, ce que je raconte dans le film, ça peut être vraiment vrai, quoi. En fait, c'est la sépulture, on trouve une des sépultures d'une femme enceinte de l'âge de Néandertal, quoi. En fait, elle est enceinte d'un bébé
0: métis,
1: voilà.
0: Néandertal, alors qu'elle, la femme est Homo sapiens.
1: Voilà, ouais. C'est ça. Donc voilà, donc c'est ben, aujourd'hui on sait que on est tous des Néandertals au moins à 4%,
0: ouais,
1: entre 0 et 4%, voilà. Donc voilà. Donc dans le film on raconte ça, mais la sépulture n'a jamais existé.
0: Bien sûr. D'ailleurs, ça a dû être amusant de recréer toutes les pièces, parce que vous avez dû faire appel à des corps de métier pour reconstruire plein de choses.
1: Oui. Il y avait Nicolas Tessandier et puis Bruno Moreille de Bordeaux qui est spécialiste en Néandertal, qui est un grand chercheur. Et ils ont tout supervisé et tout ça. Mais bon, on s'est entendu dire qu'on ne doit pas rigoler avec la science.
0: Ah ouais, je suis vraiment surprise. En plus, c'est ce que j'allais vous demander. Est-ce que du coup, les scientifiques qu'on voit apparaître ont été durs à convaincre de jouer le jeu? Parce que du coup, ils disent plein de trucs faux. Ils témoignent avec leur nom, avec leur expertise de chercheur. Alors du coup, est-ce que ça, c'était compliqué à mettre en place?
1: Mais non, mais Nicolas Tessandier, il ne s'appelle pas...
0: Oui, mais les autres ont gardé leur nom. Par exemple, il y a M. Hobbs. O2TE.
1: Ah, mais il n'a pas voulu.
0: Lui,
1: il a extraordinaire.
0: Gardé, il a gardé son nom.
1: C'est un gars extraordinaire. Ah non, lui, il n'a pas voulu prendre le pseudo. Mais oui, il s'appelle Darwin, Nicolas Darwin.
0: Oui, à la place, je l'ai vu, ouais.
1: Voilà. Donc, voilà, non, ils ont pris des faux noms. Mais voilà, il y a des gens qui sont vraiment, ils veulent pas rigoler, quoi. Ils sont très sérieux. Même à Toulouse, j'en connais des très, très sérieux.
0: Hein. C'est un peu beau. Ouais, j'imagine qu'ils ont peur qu'après on les décrédibilise, que leur expertise est pas sérieuse. Mais bon, moi je pense que ça fait du bien à tout le monde d'avoir justement un peu cette remise en question sur qu'est-ce qui est vrai, qu'est-ce qui ne l'est pas. Surtout à une époque où les informations vraies ou fausses circulent très, très
1: vite. Mais en 5 ans, je pense que cette question s'est amplifiée quand même.
0: Ah bah oui, avec le pouvoir des réseaux sociaux, c'est vrai que maintenant, l'information passe à une vitesse.
1: Après, il faut regarder le film jusqu'à la fin. Parce que,
0: complètement. si on arrête en cours de route, on n'a pas, pas la chute. mais justement, du coup, c'est vrai que c'est quand même quelque chose qu'on retrouve beaucoup. Donc, outre vos touches d'humour, l'une de vos marques de fabrique, c'est que c'est le Fils de Néandertal, c'est pas le seul film où vous explorez le vrai du faux. On trouve aussi le film Crypto Puzzle, où vous parlez de l'histoire de la cryptozoologie. Donc, ces gens qui cherchent le yéti, les licornes, des animaux que l'on peut qualifier de fantastiques, ou encore les gangsters des sciences, où là, on parle de falsification scientifique. Donc, c'est quand même quelque chose qui revient souvent dans vos thématiques. Qu'est-ce que vous cherchez à faire avec ce genre de film? On part de vrai du faux. Est-ce que vous voulez que les gens se posent des bonnes questions?
1: Mais tout à fait, c'est ça. Ouais. Moi, je veux crédibiliser la science. J'aime beaucoup la science. Et je pense que aujourd'hui, avec les fake news, avec aujourd'hui, les gangsters de la science, j'ai fait ça il y a une dizaine d'années. Je pense qu'on pourrait faire une grande série aujourd'hui.
0: Complètement.
1: Avec tous les bandits, même qui sont dans des grands labos.
0: Et puis même, il y a des grands scandales qui ne sont pas si anciens. Moi, en éthologie, il y a un chercheur qui était très connu, un primatologue, qui a été mis comme ça au placard parce qu'on s'est rendu compte que pendant des années, il avait falsifié ses résultats.
1: Voilà.
0: Et ça existe encore aujourd'hui.
1: Mais à mon avis, encore plus, avec l'argent. Avec,
0: puis là, la course à la publication, la course à la productivité qu'il y a dans ce milieu-là.
1: Il y a un film qui est l'an dernier, ça n'a rien à voir avec ça, mais qui s'appelle La fabrique de l'ignorance. Je ne sais pas si vous l'avez vu.
0: Non, je ne l'ai pas vu.
1: C'est un film à voir.
0: Ouais. Qui justement parle de comment on fabrique la connaissance.
1: Oui, il parle de comment on peut la détourner et pourquoi. Et voilà, donc un peu. Moi mon film, Cancer de la science, c'était trois cas exemplaires. Voilà.
0: C'est vrai qu'on parle des codes du documentaire depuis tout à l'heure. Qu'est-ce qui, pour vous, fait un bon documentaire? Question compliquée, mais...
1: Un bon documentaire, pour moi, c'est un film où, à la fin, le spectateur se pose des questions. Je ne suis pas là pour donner un cours de paléontologie, de biologie. Moi, j'aime bien que les gens ils sortent de mes films en se posant des questions. Voilà.
0: Okay.
1: Ça, c'est, à mon avis, c'est le premier truc. Même le dernier.
0: Et quand ça a appelé pour préparer l'émission, vous m'avez parlé de l'un de vos films, L'Esprit des Plantes, et vous m'avez dit, celui-là, j'en suis satisfait. Alors, qu'est-ce qui fait qu'un film va plus cocher les cases, parce que j'imagine que vous aimez tous vos films, vous passez du temps dessus, c'est beaucoup de travail, c'est de l'investissement. Qu'est-ce qui va vous satisfaire davantage dans l'une de vos productions plutôt qu'une autre?
1: Bon, après, quand je regarde les films, vous savez, vous faites un film, le montage, ça dure 3 mois, par exemple. Et après, quand vous revoyez le film, par exemple, certains films aujourd'hui, je me dis, j'aurais pas fait ça comme ça aujourd'hui.
0: Oui. Voilà, c'est normal.
1: voilà. Et il y a des films comme L'Esprit des Plantes, je pense que je ferais pareil. Voilà. Donc, vous voyez, c'est
0: et plus en accord avec ce que vous avez envie de faire aujourd'hui, en fait.
1: Même esthétiquement.
0: Ouais,
1: esthétiquement, okay. Je trouve que c'est maladroit. C'est comme pareil. Hein, c'est pour les musiciens. Je pense que pour les musiciens, mais à un moment donné, il faut se jeter, quoi. Donc, le passage à l'acte, c'est très important. Donc, on est obligé, quoi. Et après, des fois, on le regrette un peu. Mais bon, en général.
0: Et puis, c'est un long processus. Puis, j'imagine qu'à un moment donné, vous avez plus le choix. Il y a une deadline, alors que vous pourriez peaufiner, recouper, refaire autrement. Ouais. Il faut le rendre.
1: Et puis,
0: quoi.
1: Le film est terminé. On n'est pas au théâtre où on peut rejouer le lendemain.
0: Oui, complètement. Même refilmer. C'est vrai que vous disiez, une fois que vous avez vos images en boîte, il faut faire avec votre matériel source. Voilà. Et puis.
1: Ça coûte cher quand même de faire des films. Donc.
0: Advienne que pourra ensuite. Alors, grande question, c'est vrai qu'on l'a un petit peu évoqué. Sur quel projet travaillez-vous en ce moment? Je sais qu'il y en a plein. Alors, du coup, vous nous avez parlé ce fameux film où les humains sont étudiés sous le prisme.
1: Ça s'appelle Homo Animalis.
0: D'accord. Celui-là, il est à quel stade de développement
1: vous avez... on a écrit le scénario.
0: D'accord.
1: On devrait tourner au printemps.
0: Voilà. OK.
1: Voilà, donc ça, c'est... là, je viens de terminer, mais vraiment de terminer un film qui s'appelle Les super pouvoirs de la musique.
0: D'accord, qu'on pourra voir sur Arte.
1: Sur Arte, okay. Je sais pas quand, peut-être en fin d'année ou peut-être pas en
0: fin d'année. Début 2023, peut-être.
1: Ouais, début 2023.
0: Mais bientôt, en tout cas.
1: Là, il est terminé.
0: Ok, ouais, tout est fini.
1: J'ai fait l'avant-première à Toulouse la semaine dernière.
0: Donc, à la Cinémathèque.
1: Voilà, à la Cinémathèque.
0: Complètement.
1: Voilà. Après, je suis en train de monter un film là sur... ça fait plus d'un mois que je monte un film sur les épizooties.
0: D'accord.
1: Alors, c'est un film très sérieux.
0: C'est un sujet un peu lourd, en plus.
1: Les épidémies animales, tout ça, voilà. Donc, là, on est allé en Côte d'Ivoire, dans la jungle, dans la réserve de Thaï. En Côte d'Ivoire, voilà. Après, je suis allé, pour ce film, je suis allé en Allemagne, je suis allé en Suisse. Après, c'est pas moi qui suis allé, mais il y a une équipe qui est partie au Laos, une équipe qui est partie en Mongolie et une équipe qui est partie aux États-Unis.
0: Ouais, voilà. Vraiment un film qui
1: pour
0: va partout, quoi.
1: Pour filmer une journée ou deux chaque fois.
0: Waouh.
1: Voilà, c'est des nouveaux trucs. Voilà. Et puis, voilà, ça, c'est un film qui est en montage. Donc, normalement, il devrait se terminer, le montage devrait se terminer... en fin d'année, voilà.
0: Et ça, ces sujets-là, est-ce que c'est... Vous avez un matériel source, un livre à partir duquel vous travaillez?
1: Non, là non. Là,
0: non,
1: là,
0: ok.
1: Là, non.
0: Par contre, c'est le cas pour les autres, par exemple, celui sur la musique?
1: Sur la musique, c'était l'adaptation d'un livre de Barbara Tillman et Emmanuel Bigan, qui a été édité chez Humaine Science. Voilà, donc c'est une adaptation, mais là aussi une adaptation libre et...
0: Voilà, mais j'imagine que quand vous travaillez sur un matériel source comme un livre, vous avez aussi peut-être... Alors, je ne sais pas à quel point vous avez la pression de respecter un peu ce qu'il y a dans le livre ou si vous êtes vraiment très libre et de vraiment l'utiliser.
1: Non, mais la personne,
0: les
1: auteurs du livre étaient conseillers scientifiques. Bon, il y a eu beaucoup de discussions parce que des fois, les scientifiques ne voient pas... Après, il ne faut pas raconter de bêtises. Moi, le conseiller scientifique est là pour nous remettre en place sur la science, quoi.
0: Ouais.
1: Il ne faut pas raconter voilà. Alors ça, c'est les deux projets. J'ai un projet à montage aussi, mais là, ça fait plus d'un an que je tourne.
0: D'accord.
1: Sur Jean-Sébastien Bach.
0: Ok. Donc,
1: et l'ensemble baroque de Toulouse.
0: Ouais.
1: Donc, je les suis depuis plus d'un an, quoi. Depuis septembre, l'an dernier.
0: Donc, un projet très en immersion. Là, vous êtes avec les équipes, vous les suivez au quotidien pendant plusieurs mois.
1: Plusieurs mois. Un tournage de plusieurs. un an, je
0: voulais dire.
1: Non,
0: là,
1: mais des fois, j'y vais tout seul. Des fois, j'y vais avec mon équipe. Voilà. Mais là, c'est presque terminé.
0: D'accord.
1: Donc, voilà. Voilà, ça, c'est le deuxième projet en cours. Après, j'ai. Alors, ça, c'est. Bon. J'ai une série aussi qui va vous intéresser, voilà. C'est sur le réchauffement climatique vu par les animaux. Donc
0: okay.
1: ça devrait se faire l'an prochain, pareil.
0: D'accord. Ça serait une série, ça. C'est plusieurs
1: comme
0: épisodes.
1: Comme à l'écoute de la nature.
0: Ouais. Il y avait trois épisodes.
1: Plus un best-of, ça fait
0: 45-50
1: films.
0: Minutes.
1: Voilà.
0: Okay.
1: Ça, c'est signé. En développement, j'ai un film de... je vous en avais parlé hier, c'est sur les animaux et la mort.
0: La mort, ouais, le deuil chez les animaux, le deuil entre guillemets. Mais
1: ouais, voilà, voilà.
0: Et ça
1: c'est un développement, vous voyez, là on est vraiment en développement.
0: Okay.
1: Il y a une scénariste qui écrit le film en ce moment. Voilà.
0: Mais vous savez déjà quel format ça, il prendra?
1: 52 minutes.
0: 52 ouais. minutes, oui. Ouais. Parce que ouais. Ça, entre le choix de la série en épisode ou en one-shot, en un seul gros film... Ça se décide, pareil, à la phase...
1: C'est avec Arte, ça.
0: C'est avec Arte qui décide, ouais. Okay.
1: Mais bon, la mort et les animaux, c'est un film science, quoi. Hein.
0: Ouais.
1: C'est parce que c'est la thanatologie comparée, on appelle ça.
0: Complètement.
1: Alors que l'autre, c'est plus découverte et animalier. Mmh. C'est les animaux, les animaux et le réchauffement climatique. Mmh. Donc, on va prendre plein d'exemples. Voilà. Après, il faudra mettre ça en forme. C'est mon boulot.
0: L'agencer, voir voilà, tout ça. Donc, eh ben, je vois que vous avez du pain sur la planche. il y a de quoi faire.
1: J'ai dû oublier des choses, en fait.
0: Ça fait déjà quand même... Là, vous êtes occupé pour plusieurs années avec tout ça. Le temps que chaque film sorte, ça fait quand même un petit...
1: Oui, c'est pas mal.
0: Hein, quand même, hein, le planning est plein. Alors, une dernière question, peut-être pour finir, mais qui est une question compliquée. Vous avez le droit de botter en touche. Si vous pouviez faire le film de vos rêves, c'est-à-dire avec les moyens, le sujet, la technique, vous avez tout ce que vous voulez... Sur quoi est-ce que vous le feriez?
1: Bah, en fait, j'aimerais refaire de la fiction, parce que
0: ouais.
1: Ça fait très longtemps que je n'en ai pas fait. Et ce que j'aimerais faire, c'est un de mes projets, mais ça fait 10 ans que je travaille dessus, mais pas assez certainement, parce que ça n'a pas avancé. J'aimerais adapter les nouvelles de John Reel, qui est un auteur danois.
0: D'accord. Un peu dans le même esprit que Jack London, des choses très naturalistes ou pas du tout?
1: À ma façon, quoi.
0: D'accord.
1: À la façon du Mammouth Pobolski, voilà. Et essayer de... En fait, c'est des nouvelles. Il a écrit... Vous connaissez, certainement?
0: Bah, pas du tout. Moi, c'est vrai que les
1: écrivains... C'est nouvelles, en fait, ça se passe... C'est des histoires de chasseurs, en fait,
0: d'accord.
1: au Groenland.
0: D'accord.
1: Qui vivent dans des cabanes et c'est leurs histoires, quoi. c'est pas forcément de chasse, l'histoire humaine entre
0: comment ils vivent,
1: comment ils vivent, et c'est écrit de façon burlesque, c'est extraordinaire. Et moi, j'aimerais bien faire ça. Ça serait, mais c'est un projet énorme, quoi. Donc trouver le producteur déjà, parce que ça fait peur aussi tourner. Mais moi, je suis capable de le tourner dans les Pyrénées.
0: Oui, c'est ça. J'allais dire, avec le mammouth Pawelski, vous avez déjà tout le matériel, les fourrures.
1: Le mammouth, il a 15 ans maintenant, donc on a tout. C'est pas le problème. Tourner au Groenland, ça doit coûter très cher déjà.
0: Et puis pour le matériel, c'est pas évident.
1: Puis il faut se dépêcher avant que tout fonde.
0: Exactement. Bon, alors, il n'y a plus qu'à vous souhaiter d'avoir le producteur rapidement pour faire le film tant qu'il y a de la neige.
1: Voilà.
0: C'est ce qu'il faut vous souhaiter. Eh bien, merci beaucoup, Jacques, pour avoir répondu à mes questions. On a hâte de voir toutes vos prochaines productions sur nos écrans. On finit, comme d'habitude, avec quelques conseils lecture.

Pour conclure cette émission, j'aimerais vous recommander un livre et une collection de films. La chronique de cette émission tire toute sa substance du livre intitulé « Anatomie et biologie des rhinogrades » écrit par le professeur Harald Stumke et publié aux éditions Duno en collaboration avec le Muséum National d'Histoire Naturelle de Paris. Cet ouvrage de 136 pages, richement illustré, est la bible ultime en matière de rhinogrades. Initialement publié en 1962 par les éditions Masson et traduit par Robert Weil, ce livre est une version augmentée présentant les toutes dernières découvertes sur ces mystérieux petits mammifères. Vous saurez tout de l'écologie et des mœurs des différentes espèces de nasins. Certains ajouts apportés par le professeur Guillaume Lecointre bouleversent tout ce que nous savions de leur génétique, et donc de leur classification. Les planches colorées originales de Gerolf Steiner mettent en image les comportements de ces créatures singulières et sont complétées de nouvelles planches, réalisées par Delphine Zigoni, où les nasoperforateurs découverts en 2006 sont à l'honneur. Tout naturaliste exigeant se doit d'avoir cet ouvrage dans sa bibliothèque, alors je vous le recommande chaudement. Actuellement indisponible chez l'éditeur, il semblerait qu'une réimpression soit au programme. Alors, haut les cœurs! Je ne peux ensuite que vous conseiller de vous plonger dans la filmographie décalée et bigarrée de notre invité. Je vous avais déjà conseillé deux de ses documentaires dans des émissions passées. On l'appelait Canel, dans l'épisode numéro 42 avec Brian Aiello, taxidermiste au Muséum de Toulouse, et Le Blob, un génie sans cerveau, dans l'épisode numéro 33, avec Léa Briard, chercheuse qui travaille sur Le Blob en post-doctorat. Si vous voulez découvrir ces films de fiction, le DVD intitulé Jacques Mitch, l'intégrale des courts-métrages, est édité par Chalet Pointu et fait pour vous. Vous y trouverez le film Le Mammouth Pobalski, prix du public au Festival international du court-métrage de Clermont-Ferrand en 2006, mais aussi des portraits courts, décalés, poétiques ou déjantés, tels que Madame Rini, marchande de pizza, ou Hermann Heinzel, ornithologue. Tous ces personnages bariolés, étranges et touchants vous emmènent dans l'univers du cinéaste, qui ne cache pas ses inspirations, comme dans « Bonjour, je vais à Toulouse » qui évoque Tati. Si en plus vous achetez le DVD, vous aurez la chance de profiter d'une initiation à l'oubalsk, la langue parlée dans le Mammouth Pobalski, grâce au dictionnaire fourni. Alors, dakavoy an glutogormandin. Et si, après cette excursion fantasque en Sibérie, vous voulez visionner les films documentaires de Jacques Mitch, restez vigilant à la programmation d'Arte. Une grande partie de ces films est également disponible gratuitement sur le compte Vimeo de notre invité. Je vous glisse le lien dans les suppléments de cette émission. Et c'est déjà la fin de notre émission. Un très grand merci à Thomas Delafosse à la technique, à toute l'équipe de Campus FM, et merci à toutes et à tous d'avoir été au rendez-vous. Pour plus d'informations, n'hésitez pas à me suivre sur internet via le site lenidepie.com. Je vous dis à bientôt pour de nouvelles aventures animalières, et d'ici là, gardez la pêche !

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Ce sont les voix du monde sur Syllab. Aujourd'hui, nous partons en voyage de la Bretagne à l'Afrique du Sud, en passant par l'Italie, à l'occasion de concerts et de festivals. Commençons-le dans une ambiance indienne.

c'était Mukta, précurseur de l'Asian Vibe au reflet de jazz et de sonorités indiennes. Mukta a parcouru les scènes du monde entier jusqu'en 2012. Pour fêter ses 25 ans, le quintet nantais, mené par le contrebassiste Simon Marie, a enregistré il y a 2 ans un album live constitué d'anciens titres revisités et de nouvelles compositions. Avec la présence du joueur de sitar Michel Gay, la subtile plénitude des rythmes indiens côtoie les vibrations profondes de la contrebasse et les envolées de la trompette. Les tonalités africaines et latines s'invitent dans ce dialogue fructueux où les improvisations nous transportent dans un espace de liberté sans frontières, le 5 septembre au Saint-Hilaire Jazz Festival à Saint-Hilaire-de-Chaléon, le 22 septembre au Carré d'Argent à Pontchâteau, puis le 13 novembre au Cinéma-Théâtre L'Éole à Notre-Dame-de-Mont. Continuons notre voyage avec Mazat Café. À l'instar des couples de sonneurs bretons, le Mazat se décline dans sa forme originelle, à savoir la rencontre de 2 musiciens de scène il y a déjà 15 ans. Le duo a décidé de se reformer après quelques années où leurs chemins artistiques s'étaient séparés. Yannick Jory, saxophoniste au souffle poétique, y rencontre Alan Madec, accordéoniste aux mille vies. C'est un métissage de genres et de cultures, trad, balkan, orient, une ritournelle celtique, une phrase de house, la grammaire du jazz. C'est puissamment instrumental et fait pour émouvoir le 10 septembre au Noctambule à Rennes, le 12 septembre pour la Nuit des Jardins à Saint-Gilles-Croix-de-Vie, puis le 4 décembre au Bon Muscadet à Allaire. On écoute un titre en souvenir de l'accordéoniste rome Marcel Boudala.

Pour l'argent, par Sol Orchestar. C'est un orchestre en solo. Les péripéties d'un musicien seul face à une charrette, une loop station et une demi-douzaine d'instruments balkaniques. Au centre d'une installation unique, l'étrange Vlad Lautarescu passe d'un instrument à l'autre. Les phrases musicales se construisent, s'harmonisent en direct. Et un orchestre invisible se met peu à peu en place, exhumant des thèmes de la culture tzigane. Il nous propose une escale le 4 septembre à la Tanière à Élou, le 5 au Festitruck Calvados à Côme, le 13 pour la randonnée communautaire à Châles, le 19 septembre au Festival Lamé à Hercé-en-Lamé et le 24 octobre au Festipeps à Château-Gontier. Allons danser dans le Poitou.

C'était un bal limousine par Mammouth. C'est un quartet de femmes du pays de Redon, composé de l'accordéoniste Vanesse Jules Burguière, la flûtiste Carmen Leroy, la violoncelliste Marie Tissier et la percussionniste Vanessa Berthomé. Elles font de la musique à danser, forte des multiples influences qui les traversent. Entre musique créole, batucada, air d'Europe de l'Est et musique classique, le quartet fait feu de tout bois pour nous réunir dans une belle envie d'être ensemble. Le 11 septembre, au bal folk d'Adebal à Nantes. Le 4 octobre, au festival Le Grand Soufflet à Pompéan. Et le 24 octobre, à la Folk Nose à Plouec-du-Trieux. Continuons notre route avec The Witches. C'est un quatuor de femmes qui procure de puissantes émotions par la seule force de leur voix et de leur corps, dont elles se servent comme d'un instrument. Girl band originale, elles forment une unité et une diversité venues des quatre coins de la planète. Maroc, Réunion, États-Unis, Bretagne. Impossible de les emprisonner dans un genre musical. Leurs compositions peuvent évoquer le gospel, le blues, les polyphonies savantes ou traditionnelles, mais c'est comme un point de départ, un point d'appui pour s'élancer vers un voyage sonore qui embrasse bien des paysages, des horizons. Le 11 septembre, au Grand 8 à Rennes. Le 18 septembre, au Petit Théâtre de Bel Air à Mordel. Le 10 octobre, à Planguenoil. Et le 21 novembre, à la Biclounerie, à Noyelles-sur-Vilaine. On écoute The Witches dans une chanson de l'Italie du Sud, La Storia.

C'était la tarentelle de Monte Sant'Angelo par Tascabilissimo. Après ce duo haut en couleur, Victoria de la Rosière et Marta Dell'Anno revêtent celle de la nuit avec Notturno, Ode à la nuit. De l'évocation du crépuscule à celle de l'aube, elles nous invitent à plonger dans leur perception de la nuit. S'appuyant sur l'accordéon, le violon, l'alto et leur voix, elles mêlent à leur composition des morceaux traditionnels qui ont accompagné leurs souliers voyageurs. Amours interdites, berceuses qui éloignent les esprits, musique de danse et chants de résistance circulant dans la clandestinité, la nuit se dévoile sous toutes ses coutures en italien, en français, en castillan, en catalan et en dialecte des Pouilles. Victoria de la Rosière propose un troc de chansons en prologue du Chêne en manquant le 12 septembre à Cossé-le-Vivien. Le 15 septembre, elle est en duo avec le clarinettiste Étienne Cabaret au Concert des Marchés à Guernes. Elle présente Notturno avec Marta Dell'Anno le 17 septembre au Festival Le Chêne en manquant à Laval et le 9 octobre à La Longère à Coulon-sur-Gé. Le 10 octobre, c'est troc de chansons avec Étienne Cabaret au Festival Les Avant-Curieux à Nantes. Notturno revient le 5 novembre au Théâtre de la Gobinière à Orvault. Descendons vers le sud, en route pour le pays de Cervantes,

Resuene, résonne, par Pepe Habichuela. Né à Grenade en 1944, sous le nom de José Antonio Carmona Carmona, il appartenait à la célèbre famille des Habichuela, l'une des dynasties les plus importantes de l'histoire du flamenco. Il était aussi le père de Josémi Carmona, guitariste et membre fondateur du groupe Ketama. Sa carrière avait pris un tournant décisif en 1964 lorsqu'il s'était installé à Madrid pour rejoindre son frère Juan, inaugurant une période qu'il avait consacrée comme l'un des guitaristes les plus sollicités de la scène flamenca. Au fil de sa carrière, il avait accompagné certaines des voix les plus importantes du cante flamenco, comme Camarón de la Isla. Il a laissé une empreinte indélébile, notamment grâce à sa collaboration avec Enrique Morente. Pepe Habichuela fut aussi l'un des grands promoteurs de la fusion flamenca. Il a tiré sa révérence début août à 81 ans. Traversons la Grande Bleue.

Kamba Yakuba par le Jean-Luc Thomas Quartet pour son dernier album Sillon. C'est un carnet de voyage musical et un hommage à tous les maîtres croisés sur son chemin, de la chaleur des festounos et des pubs jusqu'aux musiques populaires du Niger, du Brésil ou encore de l'Inde. Pour cette nouvelle aventure, il est accompagné d'artistes issus du jazz, des musiques traditionnelles ou encore de la musique ancienne. Toujours avide de rencontres, Jean-Luc Thomas joue aussi en duo avec le choraliste sénégalais Idrissa Kouyaté pour les musicales du dimanche, le 6 septembre à Les Ardrieux, le 13 à Trégastel et le 20 à Plouarette. On le retrouve avec Sillon en quintette le 10 novembre au Festival Jazz à l'Ouest à Rennes, en septette le 11 décembre au Festival No Border à Brest et le 13 décembre au Panonica à Nantes. Faisons un voyage dans le temps, allons faire un tour au Caire en Égypte à la fin des années 1970.

Ça, vrai, par Al-Masriyin, un groupe pop égyptien actif au cours des années 1970 et 1980. Son fondateur, Hani Shenouda, se serait vu conseiller de donner un son moderne à sa production par l'écrivain Naguib Mahfouz. Al-Masriyin tirait ses influences de la musique psyché, rock et jazz. Hani Shenouda a révolutionné la musique arabe moderne en découvrant et en lançant des talents majeurs comme Amr Diab et Mohamed Mounir. Entre le piano, l'orgue et la guitare, il a exprimé et expérimenté de nombreuses sonorités, de nouvelles mélodies. Il a toujours été ce novateur qui a transformé la musique égyptienne en mêlant différents genres. Jusqu'à son dernier souffle, il s'est lancé dans des aventures inédites, cherchant constamment à se renouveler. Pour beaucoup, il était un grand maître, possédant l'âme et le cœur d'un jeune homme. Architecte de la pop égyptienne, Hani Shenouda nous a quittés mi-juillet, à l'âge de 83 ans. Descendons vers le sud, cap sur la nation arc-en-ciel.

Je crois que je perds la tête par Bissi Youssi. Le groupe Bantu Continua Uhuru Consciousness, le peuple bantou en marche vers la liberté de conscience, vient de Soweto. Entre Charles Mingus, Fela Kuti et les Clash, il nous offre une musique de résistance qui aborde sans filtre les questions identitaires et sociales. Tout ça dans des tourbillons sonores et des modulations funky frôlant la trance. Flows envoûtants, percussions fiévreuses et lignes de basse infatigables, difficile de résister à l'énergie contagieuse de leur musique, aux frontières entre rythmes traditionnels, hip-hop et punk rock. Le 12 septembre, salle Victor Hugo à Avranches et le 4 octobre à la Little Atlantic Brewery à Nantes. Revenons à Rennes avec Fulguromatic. C'est un délire virtuose, magistral, enlevé et parfaitement maîtrisé par deux doudingues du son et de la vibe prog-rock aux accents funky. Des percus, secondés par un moteur basse, un orgue électrique et une surprenante flûte télécommandée, dessinent la bande-son idéale de leurs rêves, couronnée par les ombres tutélaires de John Zorn, Chassol ou Robert Wyatt. Fulguromatic joue le 30 août à la Patte d'Oie à Douarnenez. Le 12 septembre, au festival I'm From Rennes. Le 7 octobre, au kiosque à Saint-Nazaire. Et le 6 novembre, au Noctambule à Rennes. On écoute le bec d'un oiseau étrange.

Un diable par Mezcal Bomba. À l'image d'un célèbre dicton mexicain, le redoutable duo distille un cocktail de joyeuse musique psychédélique, véritable antidote au tumulte anxiogène de notre époque. Nourri aussi bien par la scène underground colombienne que par la psyché tropicale mexicaine, le combo bouscule les codes des grooves sud-américains et offre une cumbia excentrique et résolument déjantée. Le 5 septembre, à la Guinguette, à Montrelais. Le 11, au festival I'm From Rennes. Le 17, au Jeudi Locos, à Dinan. Le 18, au Vilain Festival, à Sainte-Anne-sur-Vilaine. Le 19, au festival Lader de l'été, à Plohermel. Et le 26 septembre, à la Traverse, à Vannes. Vous retrouverez ces infos, ainsi que les événements que je n'ai pas eu le temps d'annoncer, en suivant les liens sur c-lab.fr. À bientôt sur C-Lab.

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3: Un débile m'a dit que le travail rendait libre. J'ai répondu que c'est ce qui est écrit à l'entrée d'Auschwitz. C'est facile à dire quand on a le nez dans les livres. Le génie prend du plaisir avec le travail selon Nietzsche. Ça c'est bien l'idée d'un gars qui a jamais eu à nettoyer des chiottes. Le travail rend libre que ceux qui se foutent de ceux qu'il rapporte. Ça te fait pas rentrer dans le palais mais t'en nettoies la porte. Qui a dit déjà qu'avec ce contrat

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9: Chères auditrices de l'étrange beauté du quotidien, je dois vous avouer quelque chose aujourd'hui. Il paraîtrait que je suis du genre têtu. Cabezona, comme on dit en espagnol. La tête dure, entêtée, butée. Que des mots que je trouve très laids, sans trop savoir pourquoi. Alors vous imaginez bien que je suis allée fouiller un petit peu de ce côté-là. J'avais envie de comprendre pourquoi je ne les aime pas, ces expressions, et pourquoi m'a-t-on collé cette étiquette depuis toute petite? Est-ce lié tout compte fait? Déjà, en prenant le temps de lire la définition du terme têtu, il y a quelque chose qui me dérange. Écoutez ça. Qui est obstinément attaché à ses opinions, à ses décisions, qui est insensible aux raisons, aux arguments qu'on lui oppose. Et là, je me dis que c'est un peu l'hôpital qui se fout de la charité quand je repense aux personnes qui me disaient ça petite et moins petite. Je n'irai pas plus loin. Franchement, quand je regarde un peu mon parcours de vie, mon cheminement intellectuel et psychologique, je sais pourquoi je trouve que ce mot ne me sied pas du tout au teint. Mais quand même... Je ne peux pas m'arrêter là parce que ça peut pas être totalement à côté de la plaque non plus. Alors, cherchons d'autres synonymes. Acharné, tenace, insoumis, volontaire, persévérant, opiniâtre. Et là, je dis oui, je dois bien admettre que je me reconnais davantage dans tout ça. En effet, je reste ferme dans mes résolutions ou attitudes, et ce que j'entreprends, je le fais avec persévérance, acharnement, détermination. J'ai tendance à rien lâcher, comme on dit. Mais pourquoi je vous parle de tout ça, vous allez me rétorquer? Eh bien, il se trouve qu'il m'a fallu plus d'un an pour convaincre mon invitée du jour qu'elle avait toute sa place ici dans les studios de la Radio Syllabe. Et il se pourrait bien qu'elle aussi en ait collé l'étiquette de « têtu, tête dure », etc. Nous le confirmera-t-elle? Qu'importe in fine, car elle est là et bien là. Bonjour Anna, merci pour ta présence et bienvenue à toi.
10: Bonjour.
9: Tout d'abord, pourrais-tu nous dire rapidement, comme une mini-introduction, qui est Anna Sauvage?
10: Eh bien, je suis Anna Sauvage Créache même. Puisque...
9: C'est vrai, c'est vrai.
10: Oui, je suis mariée. Je suis la maman de deux filles et je suis comblée avec ma compagne Martha Créache. Et avec qui on a fêté nos 20 ans. Et voilà, c'est, je pense, j'ai plein de facettes, mais je pense que c'est cette facette-là qui me convient le plus. Enfin, que j'ai envie de mettre en lumière, en tout cas.
9: Avant de nous lancer, j'explique en quelques mots le principe de cette émission. C'est par le biais de photos et de musique que nous allons découvrir la vie de notre invitée. Dans la première partie, nous partirons de ses choix à elle, une photo et une chanson. Puis, dans un deuxième temps, il s'agira de découvrir mes deux choix à moi. Mais ne perdons pas plus de temps, entrons dans le vif du sujet avec ta photographie. Anna, je te la montre, enfin tu l'as déjà, la photo que tu m'as envoyée en amont, et je te laisse le soin de la décrire avec le plus de précision possible afin que les auditrices puissent se l'imaginer au mieux. Tu peux parler des différents plans s'il y en a, les couleurs, des détails.
10: Ok. Et alors du coup, il s'agit d'une photo en gros plan d'un bout de table où il y a moult choses et il y a notamment un bavoir qui est en train d'être brodé avec différents fils de couleurs mais avec des couleurs bien précises puisque ce sont les couleurs de l'arc-en-ciel, rouge, orange, jaune, vert, bleu et violet. Et en fait ce bavoir commence à être brodé, donc on peut voir un I love mais qui n'est pas encore terminé, avec un O qui est en forme de cœur. Et au-dessus, il y a déjà un... Je ne sais pas comment ça s'appelle, ça, déjà, les...
9: Oui, je retrouve plus.
10: C'est un nom bien précis.
9: Je ne me rappelle plus.
10: Bref, ce qui permettait de cacher nos trous dans les genoux quand on était enfant, en forme de cœur, et lui aussi est aux couleurs de l'arc-en-ciel. Donc là, c'est en gros cette table de travail de broderie qui est prise en photo.
9: Et pourquoi as-tu choisi précisément ce cliché ? Qu'évoque-t-il pour toi ? Que raconte-t-il de toi ?
10: Ben, il raconte pas mal de choses, parce que du coup, il y a un peu de tout là-dedans. Ça évoque forcément mon homosexualité via les couleurs de la Gay Pride. Et du coup, aussi le bavoir, c'est parce que c'est, en fait, c'était l'occasion pour de faire la Gay Pride avec notre première fille, et qui était à peine âgée d'un an pour cette première Gay Pride. Et du coup, Martha lui avait fait, parce que moi, je suis vraiment un enfer en broderie et couture, pour le coup. Et du coup, elle avait fait ça magnifiquement bien. Et du coup, Gabi, c'est le nom de ma deuxième. Mais il faut absolument qu'on fasse la Gay Pride avec Gabi.
9: C'est un signe.
10: Voilà, c'est ça. C'est un appel. Et du coup, voilà. Donc, ça parle de tout ce qui me fait, en fait, puisque mon homosexualité, c'est pas du tout quelque chose que j'ai découvert sur le tard. C'est vraiment un peu déjà dès les bacs à sable, hein, pour le coup. Et c'est la concrétisation de ma vie et d'un bien-être, parce qu'en fait, c'était un moment de joie, en fait, ce moment-là.
9: Alors moi, j'y vois un instantané, effectivement, en plongée, sans perspective, sans personne, mais rempli de couleurs acidulées, tu l'as dit, de petits objets divers et variés, dont un bavoir avec un cœur brodé. Alors moi, j'ai dit qu'il était brodé, mais je trouve toujours plus le terme, hein. Exact,
10: oui.
9: C'est pas grave. Ou une paire de ciseaux pour tout petit. Un instantané qui invoque pour moi le monde de l'enfance, la presque naïveté de l'enfance, la pureté de l'enfance. Et ça me donne envie de commencer par la tienne. Quel enfant étais-tu, toi ? Quel souvenir gardes-tu de l'enfant que tu étais ? Ah oui, je remonte loin.
10: Hein. Bah oui, non, alors, parce que ça va faire 40 ans maintenant. L'enfant que j'étais, une enfant, j'étais très contente. Pour le coup, alors je me définissais effectivement comme un garçon manqué, ce qui était vraiment le terme de l'époque. Et qui est maintenant, mais si j'avais horrible. Toutes mes années de féminisme derrière moi, j'aurais dit, mais jamais, mais t'es pas du tout un garçon manqué, enfin, t'es
9: une fille formidable.
10: et du coup, ce qui est très drôle rétrospectivement, c'est que c'est un truc qui faisait beaucoup rire mes parents. Ils en étaient presque un peu fiers, bizarrement. Alors, par contre, quand je leur ai annoncé que j'étais homosexuelle, tout de suite, ça... ils ne trouvaient plus ça mignon du tout. Enfin, ils n'ont pas vu le lien. Mais oui, j'étais très... j'étais assez masculine étant petite. Je n'arrivais pas à être dans le moule, effectivement, de la princesse, etc. Je me bagarrais un peu pour pouvoir jouer au foot. Et pour le coup, c'était quand même... je me faisais quand même jarter du groupe de garçons. Mais voilà, donc c'était une enfance qui était dans les Côtes d'Armor, un peu dans le Crescaire de la Bretagne. Ce qui a rendu cette enfance aussi tout à fait joyeuse, c'est que j'avais une vraiment meilleure amie qui s'appelait Peggy, et qui, du coup, je pense que... Enfin, en tout cas, elle m'a construite aussi, puisque, du coup, je savais que j'avais toujours un pilier. Donc, peu importe ce qui se passait, parce que, bon, forcément, en primaire, il y a toujours des trucs qui vont pas. Mais en fait, j'avais un espèce de gros pilier bien en béton, bien dur. Et en fait, rien n'était grave, parce que, de toute façon, j'étais aimée par quelqu'un.
9: Tu viens de dire « j'ai été aimée par quelqu'un » et moi, je voudrais reparler de ce cliché plein d'amour, pur, qui m'amène forcément à parler de la parentalité et j'ai même envie de dire la maternalité. Un néologisme, c'est vrai, mais qui semble avoir déjà été utilisé dans les années 70. J'ai trouvé un site qui l'utilise. Donc, je le revendique, je dis maternalité, car maternité est plutôt associée en général au fait de porter un enfant et d'accoucher. Dans le langage courant, c'est plutôt ce qu'on dit. Et ce n'est pas ton cas. Parce non. que tu es maman, ça ne t'empêche pas d'être maman, mais tu n'as pas enfanté.
10: Je n'ai pas porté, et je n'ai pas souhaité d'ailleurs porter un enfant. C'est pas dans la... Je vais utiliser le terme, la maternalité.
9: Mais, t'es pas obligée.
10: Je suis pas sûre d'y penser à chaque fois. Mais oui, c'est quelque chose, pour le coup, j'avais très envie d'être parent. Par contre, effectivement, tout l'aspect grossesse, etc. Et mine de rien, changement du corps, je pense que ça m'effrayait un peu. Alors par chance, Martha, elle, à l'inverse, avait très très envie de porter. Ce qui, du coup, m'a enlevé une belle épine du pied parce que ça aurait été terrible de si on était tous les deux dans mon cas, parce que c'est quand même... c'est énorme, ce construire un enfant. Ça, voilà, c'est vraiment... Merci, Martha, de m'avoir fait ces deux gros cadeaux. Mais oui, je pense vraiment que ça aurait pas du tout été... Enfin, ça aurait été un... complètement déséquilibré notre couple si les choses avaient été inversées.
9: Ou si les deux avaient voulu... soit aucune des deux.
10: Ouais.
9: Ou soit les deux.
10: Ça aussi, soit les deux, ouais,
9: ça aurait pu poser un problème.
10: Ouais. Ben... Ouais.
9: Parce que c'est étrange en même temps de se dire, ah ben, un sur deux. Enfin, c'est très bizarre aussi.
10: Ouais, non après, bah, c'est vrai qu'il y a pas mal de couples de femmes qui portent l'une et l'autre un enfant, ce qui en soi, pour le coup... c'est vraiment une... de toute façon, je pense que c'est pire de réprimer une envie de maternité, pour le coup. Ça doit être... je pense que si l'envie est là, ça devient chimique, quoi. Je pense que ça devient assez compliqué de pas le faire. Et après, oui, effectivement, nous, c'était... Enfin, moi, c'était vraiment très clair dans ma tête. Je pense que j'aurais mal vécu.
9: De devoir le porter.
10: Ouais.
9: Mais par contre, c'est un désir depuis toujours de vouloir avoir un enfant.
10: Non, c'est non. En fait, je l'ai pas, je l'avais pas ressenti comme ça. Alors déjà, quand j'ai rencontré Martha, c'était déjà plus réalisable parce que j'avais trouvé la personne déjà. Enfin, c'était, oui. Je me disais, ah oui.
9: Oui, t'avais pas forcément envie d'avoir un enfant toute seule.
10: Non, ça c'est quelque chose que j'aurais pas. Je pense pas que ça m'aurait. Enfin, du coup, j'ai du mal à me projeter parce qu'on s'est rencontrés vraiment très tôt avec Martha, on avait 20 ans. Donc, j'ai pas expérimenté ma vie seule, vraiment. Mais après, avant, comme me sachant lesbienne depuis tout temps, j'avais un peu enterré cette histoire-là parce que pour moi, c'était pas possible d'avoir des enfants. Enfin, rien n'était fait dans notre société pour qu'on en ait. Rien n'était fait pour qu'on existe de toute façon. Qu'on soit visible ou pas. Donc. C'est quelque chose que j'avais un peu, j'avais, je pense, inconsciemment fait le deuil. Déjà, je me suis dit, autant avorter l'histoire directe. Et en fait, on peut pas... Enfin, quand le désir arrive, s'il arrive, c'est quand même dur de refouler ça. Et c'est vrai que j'avais vraiment envie d'éduquer quelqu'un. Enfin, je sais pas, c'était vraiment... envie de faire pousser une petite plante, quoi, quelque part. C'était vraiment étrange, je veux me dire. Et pour le coup, c'est vrai que ça ne passait pas du tout par
9: la grossesse.
10: Ouais, par la grossesse. Ouais.
9: Et ce cliché aussi me conduit vers un autre sujet. Mais en fait, déjà, en fait, depuis le début, tu en parles. Donc, c'est vraiment le sujet des fiertés. Parce que les fils de broderie, je voulais bien être sûre que c'était les couleurs symboliques de la marge de fierté et plus globalement de la communauté des LGBT. QI+. Mais tu as commencé à le dire, c'est en fait pour toi, non seulement assumer, c'est essentiel, mais il y a une histoire peut-être même de revendiquer ou pas. Juste assumer.
10: Non, il y a aussi... Alors, je ne suis pas la plus militante. C'est pas bien. Je pense que je pourrais l'être plus. C'est pas... Mais si, revendiquer, parce qu'en fait... alors, assumer, déjà, il faut réussir à l'assumer. Donc déjà, bon, ça je l'ai fait, c'est assez chouette. Mais je crois qu'il faut le revendiquer parce qu'en fait, vraiment, on est invisible sur plein de trucs. Rien n'est pensé pour nous. Il y a encore des choses... Alors qu'on est en 2025, hein, je pense qu'il y a plein de gens qui se rendent pas compte à quel point... Et tant mieux, quelque part. Pour certaines personnes, c'est tellement normal qu'ils ne se posent même pas la question de certaines choses. Et donc là, effectivement, le mariage, ce n'est pas si vieux. Enfin, il y a plein de choses où ce n'est pas si vieux. Et ne serait-ce en fait que, pour le coup, hors institution, moi, le nombre de fois où, avant de trouver le médecin généraliste que j'ai maintenant, qui est super, mais avant, c'est n'importe quoi. Quand une médecin gynécologue me demandait si Enfin, si j'avais déjà eu des rapports et que j'avais dit que j'étais lesbienne, elle m'a dit oui, non, vous êtes vierge. Non, pas du tout.
0: Oui. Ouais, non, mais c'est ça.
10: Et en fait, c'est catastrophique. Ouais. Il y a plein de choses où, en fait, on ne connaît pas. On ne connaît pas parce que personne ne cherche à savoir.
0: Et même encore aujourd'hui.
10: Ouais, je pense que oui, pour le coup.
0: Et tu as quand même vu une petite évolution, vu que tu le sais depuis que tu es toute petite. Est-ce que tu sens quand même un cheminement qui va un tout petit peu dans le bon sens ou...
10: Ah oui, oui, oui.
0: Mais il y a encore du taf, quoi.
10: Il y a encore du taf, mais je pense que pour le coup, il y a surtout du taf maintenant sur, pour les personnes trans. J'ai la sensation que... Alors, tout n'est pas terminé pour les gays et lesbiens, et les queers en règle générale, mais pour le coup, là, je sens que les discriminations, elles sont un peu décalées quand même, et là, c'est vraiment beaucoup pour les personnes trans. Le fait d'avoir le mariage, ça légitimise quelque chose, en fait, ça il y a un cadre légal, on ne peut plus dire n'importe quoi.
0: Et presque, j'allais dire un gros mot, mais ça normalise, entre guillemets, une situation. Puis oui. dans la société telle qu'on conçoit, oui. de ce qui est normal et de ce qui n'est pas normal. Mais le fait, et puis maintenant, ça fait 10 ans, 15 ans
10: ça fait 12 ans.
0: 12 ans. Il y a quelque chose aussi qui, effectivement, rentre dans ce que plein de gens considèrent comme être plus normal, entre guillemets. C'est un très vilain mot. Hein, ce
10: Moi, j'aime bien dire classique.
0: Classique, c'est bien. Ouais. Oui, c'est plus... Oui, oui, classique, c'est bien. Mm. Tu as raison, c'est mieux. Et alors, pour finir sur ce cliché, moi, j'y vois aussi la joie, et tu l'as dit, le plaisir simple des choses simples, dont celui de la créativité, de la création. Le fait de produire, est-ce un autre essentiel dans ta vie? Alors, pas en couture, si j'ai bien compris, mais le fait de fabriquer.
10: Oui, c'est vrai que, pour le coup, sur plein de plans, tant au niveau de mon travail où du coup, je suis éclairagiste pour des compagnies de théâtre et du coup produire des cette part-là de créativité est importante pour moi. Mais même dans le quotidien, il y a, personnellement, j'aurais plus tendance avant d'acheter, d'essayer de faire. Bon, mais des fois ça marche pas et j'achète. Mais mais j'essaye de faire quand même d'abord. Et il y a plein de choses du coup que je fais pas parce que je me dis ah mais non mais ça je pense que c'est vraiment réalisable. Par contre je n'ai pas de temps. Donc j'ai en règle générale fait les achats. Tout est dans mon garage. Et il reste plus qu'à faire.
0: Mais ça fait partie quand même de ta construction même de personne, dans ton enrichissement personnel. Oui. Quand oui. t'arrives à fabriquer quelque chose.
10: Ah oui oui ouais carrément. Ouais.
0: Vous êtes bien dans l'étrange beauté du quotidien avec Anna et moi-même et nous allons maintenant découvrir son choix musical. Qu'est-ce qu'on fait de l'amour de Vincent Courtois chanté par Pomme ?

0: venons d'entendre Qu'est-ce qu'on fait de l'amour, tiré de la BO du film d'animation de 2022 Ernest et Célestine, le voyage en Charabie. Chanson composée par Vincent Courtois et interprétée par Pomme. Je dois t'avouer quelque chose, Anna, je ne suis pas allée voir Ernest et Célestine au cinéma.
1: Quoi ?
0: Et je ne connaissais pas cette chanson, mais elle m'a prise au cœur direct. Je t'expliquerai pourquoi tout à l'heure. Là, tout de suite, j'aimerais savoir, toi, pourquoi ce choix ?
2: Eh ben, on a été voir ce film, Noah, j'aurais du mal à savoir quel âge elle avait, mais en tout cas, c'était un de ses premiers films au cinéma. Et moi, j'avais lu quelques livres d'enfants d'Ernest et Célestine. J'aimais bien le dessin, etc. Et pour le coup, j'ai vraiment beaucoup aimé ce film-là. Et en fait, cette chanson, elle me fait vraiment penser. Alors, à ce moment-là, j'avais que Noah. Gabi n'était pas encore née, mais ça marche complètement avec Gabi aussi. Parce qu'en fait, pour moi, c'est vraiment la relation que j'ai avec elle. Et j'ai du mal, des fois, à écouter cette chanson, j'avoue que. Parce que ça m'émeut, parce qu'en fait, c'est vraiment un peu tous les mots que je souhaiterais leur dire, quoi. Et qu'en fait, oui, on ne se ressemble pas, on n'a aucun gène en commun. Et qu'en fait, ça n'empêche rien. Vraiment absolument rien, et que je serai toujours là, même si elles m'envoient, enfin même si elles sont contre moi à un moment, enfin bon voilà, je suis toujours là et prête à prendre les coups.
0: Qui risque d'arriver?
2: J'ai
0: quelques années de maternité plus que toi.
2: Je sais que t'as un petit peu d'expérience, mais
0: et ça arrive,
2: voilà.
0: Et c'est drôle parce qu'une fois de plus, tu convoques le monde de l'enfance en optant pour une chanson tirée d'un film d'animation. Et moi, de ce que j'en ai lu, puisque je ne l'ai pas vu, c'est un film tout en poésie qui évoque l'amitié, mais aussi le libre arbitre et la liberté au sens large. Est-ce que c'est des sujets dont tu avais envie de parler aussi ici ?
2: Alors, non.
0: Peut-être c'est... même par le prisme de l'enfant. Enfin, ton rapport, toi, en tant que maman, ça peut être par ce prisme-là aussi.
2: Ouais, après, c'est... Alors, je n'avais pas pensé forcément en parler, mais je trouve ça intéressant, par contre, d'en parler, parce que c'est vrai que là où je me confronte dans la parentalité, c'est que y a toujours ce grand livre de la théorie d'avant-naissance, qui déjà prend un bon coup dans la couverture au moment même de la naissance, d'ailleurs, le jour même. Mais du coup, oui, avant, ce sera des enfants indépendants, je ferai jamais les mêmes choses que mes parents. Et en fait, des fois, je me dis, mais quand je réfléchis, j'ai l'impression d'être des fois encore plus réactif que mes parents. Et ça me fait peur parce que je me dis, non, c'est nul. Mais en fait, là, je n'avais pas mesuré l'angoisse que c'était d'être parent. Et pour le coup, j'essaye d'inculquer que. À mes filles que c'est leur choix, effectivement, seul leur choix et pas l'intuition des autres qui doivent les guider. Mais des fois, c'est démagogue un peu parce que j'essaye de guider leur choix. Elles sont petites, bien sûr. Mais en fait, quelque part, il y a une espèce de truc de me dire j'y arrive pas. Qu'est-ce qu'elle va me dire si jamais elle veut faire HEC ? Qu'est-ce que je vais répondre à ça, enfin ? Vas-y, fais la chaussée. Ça me pose pas de problème.
0: Les films d'animation peuvent servir à ça aussi.
2: Oui, complètement.
0: Parce qu'on sait aussi qu'un enfant ne se construit pas que avec le regard du papa, de la maman, ou des deux mamans, ou des deux papas, ou de la maman toute seule, ou du papa tout seul. C'est qu'il y a un faisceau tout autour d'elle. Et je pense que, pour le coup, l'art, le cinéma, ça peut aider aussi.
2: Oui, et surtout que pour le coup, alors, par rapport à Un voyage en Charabie, c'est que Célestine, c'est une fille aussi. Parce que, des films d'animation où c'est des garçons, les héros, etc., ça, y en a à l'appel, hein, franchement. Mais c'est vrai que ce personnage-là de Célestine, c'est une petite... Enfin, vraiment, il y a le côté un peu petite bonne femme qui... qui montre qu'en fait, c'est l'intention qu'on a qui va remporter le tout, peu importe l'enveloppe dans laquelle on est, quoi. J'espère que oui, quand je revois ce film avec elle, parce que je pense qu'il est vraiment très bien.
0: Et une fois de plus, tu convoques le thème de l'amour, même si pour moi, ce n'est plus du même amour qu'il s'agit. Et c'est là que c'est drôle, entre ton choix à toi et moi. Ma première réaction, et tu vas comprendre pourquoi moi, ça m'a été une grosse claque. J'ai eu du mal à l'écouter, pour tout te dire.
2: Okay.
0: Tu nous as parlé tout à l'heure de l'amour maternel. Tu viens d'en reparler, c'est ton choix. Et en fait, moi... ton choix m'a bouleversée parce que j'ai carrément eu la sensation que tu t'adressais directement à ton amoureuse, que tu lui faisais une véritable déclaration d'amour, comme si cette chanson racontait votre histoire. Je vais pleurer, ça y est. Est-ce que je, bah, du coup, j'allais dire, est-ce que je me trompe complètement ? Bah oui, mais en même temps.
2: Bah, alors, non, pas, tu te trompes pas complètement, mais alors, comme ça, c'est vraiment un.
0: Bon, il faut préciser que Martha est quand même une de mes meilleures amies, ça, on l'a pas
2: voilà.
0: dit.
2: Voilà, c'est ça, c'est comme ça qu'on s'est rencontrés.
0: C'est vrai, on s'est pas dit.
2: Et comme j'avais regardé ce film-là avec, avec Noah, avec Martha aussi, mais c'est vrai que ce, ça a forcément tout de suite mis le prisme de la relation parent-enfant. Dans cette écoute, mais complètement, ça peut complètement être des mots pour Martha, même si je pense que Martha souhaiterait plus que je mette du Patti Smith là-dedans.
0: Oui. Ah non, mais les paroles, elles sont
2: bien sûr.
0: Même surtout, j'avais envie de dire dans votre contexte actuel, c'est. Enfin, quand tu parlais de piliers solides en amitié quand tu étais petite.
2: Ah ben moi j'ai retrouvé un bon ouais. gros pilier, mais là c'est même carrément des fondations d'immeubles que j'ai avec ma compagne. Donc là la terre peut arriver. Moi sur moi, il y a pas de problème.
0: Et un mot sur votre rencontre peut-être alors, parce que ça commence à. Ça commence à faire un bail, mais tu l'as dit, ça fait 20 ans. Vous étiez jeune. Je voulais te savoir si tu savais déjà que tu étais homosexuelle. Tu nous l'as déjà dit. Donc toi, c'est deux piles bac à sable.
2: Ouais.
0: Est-ce que c'était le cas pour vous deux ? Enfin, comment s'est passée cette rencontre ?
2: Non, je crois pas pour Martha. En fait, on avait une amie commune, Sarah, qui... Enfin, moi, j'étais au collège-lycée avec elle. On avait décidé de faire une colocation toutes les deux. Et Sarah était en fac de lettres avec Martha. Et elle m'a dit, bah, écoute, voilà, elle est super sympa. Est-ce que ça te dirait pas une coloc à trois, tout ça ? Et on s'était rencontrés au bar en trans. On a vraiment tout de suite accroché.
0: Ah non, il y a plus que... Si, il y a 20 ans, là,
2: bah,
0: du coup.
2: Y a...
0: Parce que là, c'est les
2: 21
0: trans.
2: Ans. Oui.
0: Ah, oui.
2: Du coup,
0: ah, ouais.
2: C'était un an avant. Ouais. Et ça a tout de suite matché. Après, du coup, j'étais typiquement dans le moment de mon homosexualité où je tombais amoureuse exclusivement d'hétérosexuels. C'était presque un critère, j'ai l'impression, inconscient, je sais pas. Mais et du coup, je me suis dit bon, ouais, tant pis, elle sera jamais amoureuse de moi, mais que veux-tu au moins, passons des soirées ensemble, c'est très sympa, on se marre bien. Et au final, donc, on a fait cette coloc. Et cette coloc a très, très bien fonctionné. Puisque nous sommes rentrés, j'imagine, début septembre. Et on est officiellement sortis ensemble, parce qu'on disait ça à cette époque-là, le 14 novembre. Donc, ça a quand même été assez rapide. Et c'était vraiment toutes les soirées qui se rallongeaient. Et vraiment, je ne sais pas si tu te souviens de cette émission... histoire naturelle, parce qu'on regardait la télé à ce moment-là.
0: Non.
2: Et ça avait un générique assez affreux qui faisait tin, tin, ta, ta, ta, tin, tin, ta, tin, tin. Et donc c'était un truc de chasse, c'était vraiment hyper étrange. Et ça passait à 4h du matin. Et vraiment, on discutait. Et quand on entendait ça à la radio, enfin à la télé, on se disait waouh, il est déjà à 4h, il faut vraiment qu'on se couche. En plus, Sarah va bientôt se lever. Et voilà. Et du coup, c'est. Donc on a commencé par partager un quotidien. Et du coup après on ne s'est pas posé la question de prendre un appart ensemble puisque c'était déjà le cas. On savait que ça allait bien marcher.
0: Classique, pas classique, un peu classique, un peu.
2: Oui, ouais, voilà.
0: La première partie de l'émission L'étrange beauté du quotidien, pleine de tout un tas d'amour, touche déjà à sa fin et il va te falloir à présent te prêter au jeu suivant. Et le suivant sera-t-il plus troublant pour toi ? Anna, je vais te montrer mon

0: Là, tu auras noté mon formidable accent anglais. Des fûts de bière, un frigo. On voit qu'il y a une petite pancarte qui indique que c'est le bar de la salle de la cité. Donc, la blonde est à 3 euros. J'imagine que c'est en pinte, ça doit être 10. Ah, l'IP est beaucoup plus cher. 3,50€. Le vin, 3,50€. La ginger beer, 3€. Et les softs, 2,50€. Ça va, c'est encore moins cher d'être Sam à la barre de dans le bar de la cité.
1: J'aime beaucoup ton sens du détail.
0: Et il y a une petite télévision très vintage. Il y a un tube cathodique au-dessus du frigo. Donc, cette, je ne sais pas, je pense que ça date quand même peut-être un peu. Et il y a un beau projecteur qui éclaire toute cette scène qu'on voit un tout petit peu en haut.
1: Et alors, est-ce qu'il y a une émotion ou un mot ou une idée qui a surgi en voyant cette image? Ou plus simplement, est-ce qu'elle t'évoque quelque chose?
0: Bah, elle m'évoque du coup les salles de concert. Alors, quand, en général, moi, je côtoie rarement, parce que moi, je fais vraiment plus du théâtre, mais ça m'arrive d'être en musique et du coup, que je connais plus côté technique, côté plateau. Et sinon, en vrai, c'est un lieu que je fréquente quasiment pas parce que je ne bois pas d'alcool et que le bar pour moi c'est une espèce de d'obligation, alors surtout dans, enfin, tous les gens concluent un peu notre journée de travail en disant on va se boire une bière et en fait à chaque fois je me dis mais moi j'ai pas envie de boire des coups, j'ai envie et de même, manger du saucisson.
1: Oui, mais même boire un coup sans en soft, si on te et disait non. J'ai envie de allez on va se boire un Orangina ou un Coca et on va prendre du saucisson, là même le saucisson non, ça marche.
0: Et ben je suis plus resto que ouais. Pour le coup à table oui, mais alors bizarrement dans un bar je très vite en fait je pense que très vite je en plus je suis parasitée par le bruit ambiant et que j'ai vraiment du mal avec alors hyper pénible, il me faut genre un petit salon de thé, enfin vraiment vraiment pas rock'n'roll du tout quoi. Là on est sur non. Et maintenant je l'assume un peu plus quand je suis au début quand j'étais en tournée, j'osais pas trop faire la salle qui était la seule à pas aller boire un coup, mais en fait en vrai j'aime pas ça et du coup
1: et t'as le droit
0: et j'ai le droit
1: mais oui. Eh bien, figure-toi que cette photo, elle a à peine une semaine.
0: Ah bon ?
1: Et pour la première fois dans cette émission, je ne l'ai pas choisie dans ma collection personnelle, mais je l'ai prise exprès avant que tu m'envoies la tienne. Samedi soir, j'étais à la salle de la Cité, une institution à Rennes, oui. Même si, comme toi, j'y suis quasiment jamais allée, pour une soirée concert, là j'y étais, et en voyant le t-shirt de cette femme, je me suis précipitée sur mon téléphone pour graver l'instant. Mon choix était fait, surtout que je voulais absolument que tu nous racontes ton parcours professionnel. Évidemment, là, c'est le lien.
0: Là, c'est voilà. Le lien. Bon, voilà. Au backstage, carrément. Et mon parcours professionnel, bah, du coup, moi, j'avais fait une licence d'études théâtrales, là, dans le bâtiment B, que je vois juste en face. Et en fait, assez vite, du coup, je me suis dirigée vers une formation technique qui est à Nantes, enfin, à côté de Nantes, à Carquefou, qui s'appelle STAF, qui est vraiment une formation d'un an pour devenir technicien lumière, ou son. Mais moi, c'était en lumière que j'ai fait ça. Et après, je suis revenue dans le réseau rennais par le TNB, etc. Et de fil en aiguille, j'ai pu intégrer des compagnies et partir en tournée. Et c'est vrai que More Women Backstage, c'est... À Rennes, ça va. En théâtre, on est pas mal. On est vraiment beaucoup. Après, quand en tournée, je vais dans le sud... On est de moins en moins.
1: Mais comment on devient technicienne? Est-ce que tu as toujours voulu exercer ce métier?
0: Non, je savais que je voulais être dans le théâtre, mais je savais pas...
1: Devant ou derrière?
0: Ouais.
1: Non, non, ouais.
0: Alors,
1: ouais.
0: J'ai quand même vite compris que j'allais être derrière, mais devant, je l'ai quand même envisagé. Mais c'était même aussi le côté administratif que j'ai envisagé. J'ai vraiment... tout était OK.
1: Un peu plus dans l'ombre.
0: Oui.
1: Ouais.
0: Ouais.
1: OK. Mais, pardon, vas-y.
0: Non, mais oui, tant que c'était vraiment le théâtre, pour le coup, théâtre public.
1: Oui, donc moi, tu l'auras compris, en fait, c'est pour le t-shirt, hein, c'est pas pour le bar.
0: Non, bien sûr.
1: Mais très pragmatiquement, et c'est comment tu gères aussi les tournées, le rythme. Est-ce que c'est difficile de passer d'un spectacle à un autre, d'une équipe à une autre, d'un lieu à un autre? Et d'autant plus que, comme tu nous l'as expliqué dans la première partie de l'émission, tu as une vie de famille qui est un essentiel, qui est très importante pour toi.
0: Ouais. Alors, en soi, dans le travail, non, c'est pas un problème de passer d'une équipe à l'autre. C'est même ce qui me plaît pas mal dans le métier, c'est de... En fait, c'est du coup des rencontres très courtes qui, du coup, vont très vite. On peut vraiment rire et partager des choses très fortes au bout de 3 heures et puis se dire à minuit, on a démonté, puis on se reverra jamais. Donc,

0: C'est une espèce d'ascenseur social qui est... Enfin,
1: émotionnel, presque.
0: Le rire, oui, mais...
1: C'est quand même une émotion.
0: Ouais, c'est vrai. Ouais, pour le coup, elle est tellement intégrée que...
1: Je t'embête.
0: Mais du coup, non, ça, c'est ce que j'aime bien, pour le coup. Et puis, alors, c'est des équipes d'accueil qui accueillent nos spectacles, mais en fait, il y a toujours la même équipe du spectacle. Pour le coup, il y a quand même des choses... Et à l'inverse, je peux aussi changer de spectacle au cours de la semaine, repartir sur un autre, etc. Mais ça, c'est quelque chose que j'aime plutôt bien et qui, pour le coup, que je trouve pas compliqué. Pour la vie de famille, effectivement, les tournées, c'est compliqué. Alors, pour le coup, c'est... Bah grâce à Martha, ça l'est beaucoup moins, mais ça pose quand même des questions parce que, en fait, avant j'arrivais à avoir un rythme un peu plus, à faire un peu plus 50% de travail en accueil ici sur Rennes et partir 50% en tournée. Et là, on est plus sur un espèce de mauvais ratio de 85-15, voire 90-10.
1: Ah oui.
0: Et du coup. C'est d'autant plus compliqué que Gabi, ma dernière, n'a pas encore 3 ans. Mais après, ça c'est, enfin, Martha a pris un congé parental. Donc il a fallu, mine de rien, vu que c'est immondement financé, c'est une catastrophe. C'est moins que le RSA. Donc ouais. Là, j'arrive même pas à comprendre comment c'est possible. Il a fallu que je prenne plus de tournées parce qu'honnêtement, c'est la tournée qui paye le mieux plutôt que de l'accueil. Donc, on est dans l'espèce d'effet qui se coule, de se dire, bah, comme j'ai pris beaucoup de tournées, bah, je ne peux pas arrêter mes engagements et j'ai du mal à redescendre un peu. Voilà, j'essaye vraiment d'être là quand il le faut. J'espère, Martin, que je suis là quand il faut. Alors, évidemment, les filles sont toujours malades quand je suis en tournée. La chaudière tombe toujours en panne quand je suis en tournée.
1: Normal.
0: Et voilà, c'est toujours comme ça.
1: Et bien sûr, impossible de ne pas parler de toi en tant que technicienne dans un microcosme encore ultra masculin, même si tu as dit qu'à Rennes, c'était quand même pas si mal. Comment fait-on entendre son féminisme dans ce monde-là ?
0: Eh ben, alors, je pense que tu aurais 2-3 techniciennes, on aurait peut-être 2-3 réponses différentes. Pour le coup, ma réponse sera vraiment une réponse personnelle, que je n'engage pas les autres.
1: En même temps, c'est ton histoire à toi. Oui.
0: Alors, effectivement, déjà en Bretagne, on est quand même beaucoup. Et moi, je n'ai pas senti de... Alors, hormis, pour le coup, un régisseur, mais qui avait 60 ans, et vraiment, c'est un problème de génération... bon, qui en plus clairement assumait le fait qu'il trouvait que les femmes n'avaient pas leur place. Enfin, vraiment, c'était dit. Donc, bon, au moins, il n'y avait pas de questions à se poser. Mais vraiment, en Bretagne, j'ai pas ressenti du tout de problème, enfin, de questionnement de ma place, en fait. On est vraiment, au TNB, par exemple, on est vraiment beaucoup, quoi. Et ça ne fait pas. Enfin, jamais nos compétences sont remises en question. Et en fait. Moi, pour le coup, je pense que je ne genre pas les choses. Et quand j'ai subi de la misogynie, j'ai mis du temps à comprendre que c'était de la misogynie. Je ne comprenais pas où était le problème. Et en fait, à un moment donné, quand j'ai réalisé que c'était parce que je suis une femme, je me suis dit, mais il est complètement malade. Ça va pas ou quoi ? Et en fait, je n'arrive pas à comprendre une chose qui ne peut pas... une action qui... Enfin, je veux dire, utiliser une console, on n'a pas besoin de nos seins, ils n'ont pas besoin de leur appareil génital. Et du coup, c'est vraiment de l'intellect. Donc, je n'arrive pas à comprendre qu'on puisse penser que je n'en suis pas capable.
1: Parce que tu as des seins.
0: Bah oui, et du coup, pour moi, il n'y a vraiment pas... Enfin, vu que j'ai toujours envisagé d'être avec une femme, ou d'être seule d'ailleurs, je vais plus envisager ça au début, mais... je me suis dit qu'il fallait que je me débrouille de toute manière par moi-même. Et en fait, quand j'ai besoin de faire quelque chose, j'apprends à le faire, je le fais. Et pour le coup, des fois, je rate, donc j'appelle quelqu'un. Mais en tout cas, jamais je me dis, bah, j'y arriverai pas, c'est vraiment un truc de mec.
1: Entre guillemets, évidemment.
0: Oui. Enfin, c'est ce qu'il se dit. Ouais, ouais. Et du coup, en fait, c'est très simple pour moi d'être technicienne dans le spectacle, parce que je me pose pas du tout la question d'être une femme sur un plateau.
1: Mais peut-être aussi parce que tu assumes pleinement juste la personne que tu es, non ? Tu crois pas ? Parce que tu donnes vraiment l'impression, là, le fait de discuter avec toi, de connaître, de savoir que t'étais homosexuel depuis toujours, d'avoir une position, je sais pas, t'es droite dans tes bottes, un truc, ou peut-être aussi que c'est ce que tu dégages qui fait que non.
0: Je sais pas.
1: Non,
0: je pense que. Alors, je sais pas. Je sais pas, je saurais pas répondre à cette question, Eva.
1: Elle final. M'est venue comme ça, désolée.
0: Non, bah pour le coup, c'est sûr que c'est pas dans ma famille qu'on m'a appris à être féministe, hein, parce que sans que ce soit catastrophique, je viens d'une famille catholique bretonne, donc vraiment un espèce de classique d'un truc patriarcal sans. Sans violence, mais un modèle patriarcal quand même. Donc, c'est vrai que c'est pas là où j'ai appris ça. Mais je pense que l'homosexualité a quand même joué, puisque je savais que ça allait poser problème avec mes parents. Donc, je savais qu'il fallait que je me fasse. Et du coup, je me gère, me seule.
1: Et peut-être ça, en fait, dans ma question. Je me blinde un peu, quoi.
0: Oui,
1: très
0: je pense
1: jeune,
0: qu'il y a un
1: t'as appris un peu à te protéger.
0: En tout cas, être sûr que je puisse me débrouiller seule.
1: Et c'est plus difficile d'attaquer quelqu'un qui est déjà protégé. Peut-être, c'est peut-être de cet ordre-là. Voilà,
0: peut-être
1: je sais ça, pas.
0: Je vais mettre une carapace.
1: Voilà. Je vous propose de terminer notre route avec mon choix musical, qui ne te surprendra sans doute pas tellement, Anna, mais je n'en dis pas plus pour le moment. Gardons le mystère encore une seconde.

0: Vous venez d'écouter David Bowie avec 5 Years, le morceau d'ouverture de l'album The Rise and Fall of Ziggy Stardust and the Spiders from Mars, sorti en 1972. Tu verras, mon accent aussi est merveilleux. À chaque fois que j'entends David Bowie, je pense à toi. D'abord, d'où te vient ce goût pour cet artiste assez incomparable ? Parce que tu l'aimes quand même.
1: J'aime cet artiste, David Bowie. J'avais un t-shirt même, David Bowie. Je ne rentre plus dedans et je suis bien déçue de ça. Mais je l'avais déjà acheté trop petit, si je peux.
0: Mais tu l'offriras à une de tes filles.
1: Oui, c'est vrai. je pense que je l'avais aussi découvert via Queen. Parce que tu sais... je chante très bien, mais qui chante avec eux ? Je sais pas, il y a un truc avec la voix de David Bowie, alors particulièrement sur Life on Mars.
0: Oui.
1: Cette chanson, à chaque fois, elle me prend. C'est vraiment un truc. Parce que moi, je suis pas bonne en anglais, donc c'est pas les paroles qui me transcendent tout de suite en écoutant, parce que je ne comprends pas les paroles quand je les entends. Voilà, il faut que je fasse la recherche, etc. Mais non, il y a un truc dans la puissance vocale, et je pense aussi dans cette, les arrangements. Je pense que de toute façon, j'aime beaucoup les musiciens de cette époque-là. Dans les années 70, c'est quand même plus ce que j'aime. Mais oui, je pense que c'est quand même sa voix que j'aime le plus.
0: Et j'ai choisi cette chanson parce que je l'ai découverte très récemment, le 21 juin même, tu vois, au Festival Photo de l'Agassi, et qu'elle me suit depuis. Elle s'est glissée dans un de mes podcasts de l'été. Et fin septembre, quand j'ai vu Léonie Pernet en concert, un de ses musiciens l'a chantée, car nous avions un événement à fêter, l'annonce des 5 ans de prison de Sarkozy. Et je trouvais que c'était une belle façon de continuer à la faire vivre dans mon quotidien, comme une petite étoile, tu sais, qui me suivrait ou qui me guiderait vers un inconnu.
1: Un bonbon.
0: Oh oui, pourquoi pas. Et alors moi, je voulais savoir si tu partageais l'idée que parfois la vie nous envoie des drôles de signes. Parce que pour moi, j'y vois vraiment... je suis très sensible à ces petits signes-là où tout d'un coup... Alors je pense que c'est aussi le cerveau qui fait plus attention.
1: Qui cherche à mettre l'accent sur...
0: Parce
1: mais...
0: que je crois que t'es peut-être plus pragmatique.
1: Je suis...
0: mais parlons-en tout de même.
1: Oui, de mon côté... cartésienne. Mais c'est bien parce que, pour le coup, Martha ne l'est... Enfin, si, elle est cartésienne, mais elle est plus ouverte à la spiritualité. Et du coup, j'apprends. J'apprends. Alors, je j'adhère pas à tout, mais en tout cas, j'entends que ce genre de choses, ça fait... pour certaines personnes, savoir que ça existe, que c'est quelque chose de présent, ça procure du bien. Et moi, je suis pour toutes les choses qui procurent du bien aux gens, en général, peu importe si moi j'ai un air pas. Mais quand même, il y a des trucs où, effectivement, je vois bien qu'il y a des choses où on se dit, oui, forcément, là, quand on veut voir un truc, on le voit, c'est pas possible. Quand on avait, pour la première tentative d'insémination pour Noah, donc en Belgique, puisque du coup, elles ont été conçues à Liège, on avait déjà choisi le prénom, de Noah, si c'était une fille, mais on avait déjà ce prénom-là. Et en fait, on le voyait partout. Et vraiment, ce jour-là, on l'a vu écrit partout, même sur pas un extincteur, mais vous savez, ces gros tuyaux qu'on appelle des RIA, qui sont espèces de gros tuyaux entourés, qui sont sur un truc rouge dans les murs. Enfin bref, en tout cas, même ça, la marque de ce truc-là, c'était Noah. On s'est dit, mais c'est pas possible, ça va forcément marcher. Ouais. Le matin, on a eu des fraises au petit déjeuner. On était c'est vraiment le cliché de la grossesse et tout. Bon, ça n'a pas marché.
0: Mais là, t'y as cru quand même. Oui. Là, les signes t'avaient bien envie.
1: C'est marrant
0: quand même,
1: ouais. C'est marrant.
0: Ouais. Bon, et cette chanson, elle est poignante. Je n'avais pas vraiment fait attention aux paroles avant de préparer l'interview. Et waouh, c'est comme une sorte de dystopie cauchemardesque, la fin du monde qui approche, avec en filigrane déjà l'inquiétude sur l'état de l'humanité, l'écologie, la violence de nos sociétés. En fait, les 5 years, il apprend qu'il reste 5 ans à vivre.
1: Ah oui.
0: Et du coup, il décrit dans sa chanson les réactions un peu de tous les personnages de la société. Une femme qui a envie de taper des enfants, un homosexuel, je ne sais plus ce qu'il fait. Enfin, il y a vraiment, en une chanson comme ça, il décrit les réactions complètement disproportionnées de cette nouvelle. Et moi, j'y vois aussi justement son inquiétude sur l'état de l'humanité. Et je voulais savoir, toi, le regard que tu portais sur tout ça.
1: Ben, il est pas plus joyeux,
0: ouais,
1: quand même.
0: C'est global, hein, c'est une question très générale, mais...
1: Non, pas joyeux, parce que... Là, y a vraiment... J'ai vraiment l'impression que... En fait, on était un petit peu au bord d'une falaise et bon, la pierre s'érode un peu, s'effrite un tout petit peu. Là, il y a quand même des gros pans qui se cassent d'un coup, quoi. Hein. Là, il y a plusieurs maisons qui sont parties à la mer. Enfin, je trouve que ça va vite. L'escalade, elle va vite. Il y a plein de... C'est le festival du quiproquo, en plus. Donc, il y a une espèce de truc où au début, on essaie de lutter, de dire, bah si, enfin, ça, c'est pas possible de laisser passer ça, etc. Et en fait, typiquement, en fait, par rapport, là, moi, tout de suite, ça me fait penser à Gaza, etc. Et de me dire que, en fait, ça devient dur d'exprimer en public le fait d'être, de compatir, même compatir, c'est vraiment le seul truc
0: que j'allais dire,
1: qu'on arrive
0: même
1: à faire,
0: même la compassion, oui.
1: Avec ce qui se passe pour les Palestiniens et la peur de d'être taxé d'antisémitisme, et ça me fait peur parce que je me dis ça me briserait le cœur quand on me traite de ça, parce que je fais pas l'amalgame entre Netanyahou et les Juifs, enfin jamais je ferais ça, quoi. Et en fait, pour le coup, c'est un truc dont je parle avec Noah, qui s'intéresse à ça. Et c'est vraiment important. Là, je me rends compte à quel point choisir les mots et trouver les bons mots et faire prendre conscience à un enfant qu'en fait, non, il y a un mot, c'est pas un mot pour un truc en règle générale. Là, faut vraiment, il y a des situations, faut vraiment taper juste, parce que sinon, ce que tu dis, ça peut être mal perçu. Et oui, enfin moi, je il y a des trucs qui, ce qui me choque le plus, c'est que vraiment le capitalisme
0: je crois qu'on pourrait marquer ça sur... toute nuance.
1: Ouais.
0: Le monde est en train de devenir totalement binaire, quoi.
1: Ouais, ouais. Là, c'est effectivement, il n'y a plus de nuance. Il y a peu de respect dans la parole publique aussi. Enfin, il n'y a pas d'écoute. Et en fait, c'est pas possible. C'est une société qui s'écoute pas. Enfin, on peut pas avancer.
0: Et cette chanson, il l'a écrite, lui, à un moment personnel très difficile, mais j'y entrevois aussi, et malgré tout, une touche d'espérance. Et qui va finalement avec ce qu'on vient de dire, c'est l'idée de l'urgence de vivre. Il nous reste peut-être peu de temps, alors soyons dans la vie. Est-ce que tu fais partie de ces gens-là, toi aussi? Ou est-ce que tu te sens parfois frustré avec la sensation de pas... alors, profiter, c'est pas profiter, c'est au sens global, être vraiment dans l'instant, savourer. Est-ce que tu as des moments de frustration ou est-ce que tu es plutôt dans cette, entre guillemets, urgence de vivre?
1: Non, je pense que je suis quand même... Je suis quand même dans ce présent-là, parce que effectivement, je vois que là... autant il y a 10 ans, j'aurais pu dire non, mais demain sera fait de ci, de ça. Là, honnêtement, au jour J, je ne sais pas. Je ne sais pas ce qui va se passer en mars, je ne sais pas ce qui va se passer aux prochaines élections. Et du coup, là, oui, effectivement, il faut profiter, parce que là, au niveau de la culture, ça ferme les vannes. Enfin, de toute façon, ça ferme les vannes partout. Mais là, effectivement, je vois par le spectre. Donc, je ne sais même pas si je ne vais pas devoir changer de travail à un moment donné. Ce qui ne m'angoisse pas. Mais en fait, on ne sait pas. Donc effectivement, il faut trouver de la joie, parce que je pense que sinon on va tous devenir complètement agressifs et anxieux, et que ça peut rien apporter de bon. Il faut trouver de la joie, c'est pas toujours simple, mais c'est vrai que... Puis, d'autant plus, on a du côté de Martha, on a malheureusement vécu pas mal de deuil, et en fait, oui, ça renforce, de toute façon, à chaque personne qui vit un deuil, ça renforce le côté genre, mais faut se dire les choses. Faut se dire les choses et faut les vivre maintenant. C'est pas demain, après-demain qu'on va. Et en fait, de se prendre deux claques là, comme ça, d'affilée, on se dit, bah oui, non, mais là, la théorie que j'avais déjà pour le premier décès, on va l'appliquer au deuxième, parce qu'on perd trop de temps. On perd, et en fait, ça prend pas beaucoup plus de temps de dire aux gens ce qu'on pense vraiment d'eux. Un petit message. Et puis, en fait, et voilà, il n'y a pas forcément besoin de. C'est pas ça demande pas un comment dire un, ça demande pas beaucoup d'efforts, en fait, en vrai.
0: C'est tellement, ça peut tellement donner plus, enfin,
1: oui, je pense que ça c'est la petite boule,
0: oui,
1: de
0: fois,
1: neige
0: juste,
1: qui dévale.
0: Donc l'urgence de vivre, ça te parle un peu?
1: Oui,
0: ouais. Déjà, moi j'entends le tic-tac de la fin de l'émission qui approche. Et avant de nous quitter, j'aimerais que tu nous lises un extrait de texte que tu avais envie de partager. Je pense qu'on devrait avoir le temps de... Tu as peut-être envie de nous dire pourquoi tu as choisi ou pas.
1: Alors, moi, ça va être, c'est complètement dans la continuité de... Je suis désolée, je suis obligée de rallumer, mais j'avais préparé les trucs. Et évidemment, les données mobiles sont nécessaires quand même. Et c'est dans la continuité de, bah, pour le coup, de ma vie et du mariage pour tous. Pour le coup, c'est la déclaration de Christiane Taubira après le vote du mariage pour tous. C'est ça que j'avais envie de lire parce que c'était vraiment une période terrible. Moi, en 2013, on avait 28 ans. On était, le ciel était bleu, etc. Tout, on était, Martha venait d'avoir été titularisée. Enfin, tout allait bien. Et vraiment, ce moment du mariage pour tous, c'était le nuage noir quoi, qui est arrivé. Les vannes se sont ouvertes. Tout le monde disait des choses pénalement répréhensibles. Et c'était OK. Mmh. Et vraiment, ça a été un déferlement de haine. Nous, on manifestait bah, forcément côté mariage et j'ai vu des banderoles que je ne pensais même pas voir. On était sur Paris à ce moment-là, mais sur des églises, c'était marqué « Nous, on ne baisse pas avec des chèvres ». Et je reviens, bah, moi non plus. C'est peut-être étonnant, mais moi non plus. Du coup, voilà, c'est vraiment un moment politique qui, pour moi, a été fort. Donc, j'avais envie de partager son discours de fin de vote.
0: T'écoute.
1: Je dois avouer que je suis submergée par l'émotion. J'espère être néanmoins capable de vous dire combien je suis reconnaissante au Premier ministre et au Président de la République de nous avoir offert la chance de conduire cette très belle réforme, de la conduire avec force, de la conduire avec la confiance constante du gouvernement, de la conduire avec votre participation active, mesdames et messieurs les députés. Vous avez amélioré le texte, vous l'avez enrichi, vous avez été fortement présent durant de longues nuits, stoïque, à entendre des propos parfois absolument insupportables qui heurtaient nos valeurs profondes et notre éthique. Mais nous avons eu aussi de très grands et de très beaux moments de démocratie. Nous avons vu dans l'opposition des parlementaires qui se battaient, qui faisaient valoir leur position forte et ferme avec des arguments de fond. Nous leur en savons gré, ces interventions-là resteront aussi dans l'histoire. Nous savons désormais que nous savons bâtir ensemble. Nous savons que nous n'avons rien pris à personne. Nous nous sommes interrogés lorsque les premiers questionnements se sont exprimés dans la société. Nous nous sommes demandé si nos convictions suffisaient. Nous avons écouté attentivement les inquiétudes et les protestations et nous nous sommes efforcés d'y répondre lucidement, franchement, clairement, en prenant appui sur le texte. Nous nous sommes demandé ce qui était le plus précieux pour les couples hétérosexuels et les familles hétéroparentales. Nous savons que c'est d'abord le lien biologique et nous n'y avons pas touché. Nous savons qu'ils sont très attachés à la présomption de paternité et nous n'y avons pas touché. En revanche, nous avons amélioré l'exercice de l'autorité parentale et facilité son partage. Nous avons protégé des milliers d'enfants. Nous avons fait en sorte qu'ils puissent maintenir le lien avec un parent en cas de séparation conflictuelle, y compris hors mariage. Nous avons élargi pour les futurs époux la possibilité de choisir, eux seuls, non les mères, le lieu de la célébration du mariage. Nous savons donc que nous n'avons rien ôté à personne, qu'au contraire, nous avons reconnu par ce texte le droit de nos concitoyens dans la citoyenneté, dont la citoyenneté était sournoisement contestée, et aussi ouvert des droits à tous les autres couples. C'est donc incontestablement un texte généreux que nous avons voté aujourd'hui, et nous nous en savons définitivement gré. Nous savons aussi qu'il faut parler à celles et ceux qui ont été blessés ces jours derniers par des mots, des gestes, des actes, leur dire qu'ils sont pleinement dans la société et que la responsabilité de la puissance publique est de lutter contre les discriminations. Que c'est une exigence du pacte républicain. Lutter contre les discriminations, c'est évidemment ouvrir à tous les citoyens les dispositifs de droit commun, ainsi que les plus belles institutions de la République. Et nous voulons dire en particulier aux adolescents de ce pays qui ont été blessés, désemparés de ces derniers jours, plongés dans un désarroi immense, qui ont découvert une société où une sublimation des égoïsmes permettait à certains de protester bruyamment contre les droits des autres. Nous voulons leur dire simplement qu'ils ont toute leur place dans la société, que nous les reconnaissons à leur place dans la société avec leurs mystères, avec leurs talents, leurs défauts, leurs qualités, leurs fragilités, que c'est cela la singularité de chacun d'entre nous, indépendamment de toute question sexuelle. Chacun d'entre nous est singulier, c'est la force de la société, c'est même la condition de la société, la condition de la relation dans la société. Alors nous leur disons, si vous êtes pris de désespérance, balayez ces paroles qui vont s'envoler. Restez avec nous, gardez la tête haute, vous n'avez rien à vous reprocher. Merci à vous tous.
0: Un grand merci Anna pour tout, tellement contente que tu aies accepté de venir malgré ta pudeur. Tiens, on n'en a pas parlé de la pudeur d'ailleurs, ni de savoir si toi aussi tu étais têtue. Tu vas être obligée de revenir, dis-moi.
1: Oh oui, d'accord.
0: Plus sérieusement, tu nous as montré, comme chaque invité, que la poésie, la beauté étrange des petits riens sont dans chaque vie. Je remercie Thibaut pour la création du générique et Isa pour avoir prêté sa voix. Merci aussi à Émilie, à la technique de cette émission pour la première fois. Et vous, chers auditeurices, je vous dis au revoir et à très bientôt pour une nouvelle histoire de vie à découvrir.

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0: 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Beaucoup d'émotions donc dans ce studio. Nous sommes donc presque à la fin donc des vacances d'été et nous recevons en tout cas des générations et des générations d'artistes. Là, nous avons écouté Mauro Beya, donc Madouba. Un ténor vraiment de la musique congolaise, saxophoniste que j'ai rencontré ici à Rennes même, et j'ai le plaisir de recevoir aussi sur ce plateau sa fille qui s'appelle donc Renciana Queen, qui est accompagnée de Debout le Bendy, un dur des durs, un cador du mouvement hip-hop donc du Congo, avec qui on va parler vraiment de la jeunesse congolaise. Je suis très très très ravi de le rencontrer, puisque moi-même effectivement à des moments passés nous avons travaillé sur le hip-hop africain, et donc voilà quelqu'un qui est une personne ressource avec qui on va parler. Et puis Joe Longo qui est avec nous, alors c'est donc la magie, hein, la magie qui s'opère puisque ces trois personnes se retrouvent sur un titre, et peut-être même sur d'autres titres. Et vraiment, à Rennes, je pense que vous êtes chanceux, puisque voilà, vous allez pouvoir profiter justement de ces artistes qui viennent comme ça pour donner donc de la bonne vibe, la bonne vibration. Nous sommes sur Radio Syllabe, donc comme je vous disais, l'année prochaine, c'est les 25 ans de l'émission. À la technique, donc à la réalisation, vous avez donc Marilyn Balou, au micro Marc, et puis comme j'ai dit, Joe Longo, Rinciana, Siaya, et Deboul.
1: Bindi.
0: Bindi. Voilà.
2: Rinciana Queen.

0: Yeah. Orlando.
1: Ici, c'est Rennes.
0: Ouais.
2: Yeah, oh là là,
0: c'est sereine.
2: Ah, ça fait plaisir. En tout cas, merci, merci, merci pour cette donc bonne vibe, bonne humeur. Bonsoir donc Queen.
1: Bonsoir. Queen Marc.
2: Bonsoir Deboul.
3: Bonsoir, bonsoir.
2: Deboul,
3: bonsoir
2: Bindi.
3: Marc.
2: Bonsoir. Bonsoir Joe.
4: Bonsoir Marc.
2: Ça fait plaisir. Hein. En tout cas, on est vraiment dans la rentrée de l'émission. Hein. Et on commence bien.
4: Hein? Bah oui.
2: C'est la fin donc des vacances. On commence une belle émission avec de belles personnes et puis très live, très live. Là, vous n'avez même pas hésité à chanter tout de suite au micro et tout et tout. En tout cas, soyez les bienvenus.
3: Merci.
2: Donc, voilà, vous êtes sur Radio Syllabe, qui s'appelait avant Radio Campus Rennes. Je pense que la Queen, quand tu étais ici étudiante à l'époque en sociologie, voilà. Voilà, tu as dû connaître tout ça. Aujourd'hui, tu es une artiste accomplie.
1: Ouais.
2: Et le son nous plaît vraiment. Deboul, donc toi, tu fais partie donc de la crème des jeunes rappeurs. Pas des jeunes rappeurs, parce qu'en fait...
0: Les anciens rappeurs.
2: Les anciens comme... rappeurs donc, de Kin.
0: Ouais.
2: Avec ça. KMS.
0: KMS, Kin, hein? Mafia Style.
2: Kin Mafia Style. Ouais. Est-ce que tu peux d'emblée déjà nous parler justement de cette époque? Comment ça a commencé? Comment le rap congolais? Parce qu'en fait, c'est pas facile d'être rappeur au Congo. Tu sais, le Congo... c'est quand même le pays où il y a de fortes cultures musicales, comme la rumba, le ndombolo. Ouais. Et comment les rappeurs arrivent à s'exprimer justement au Congo? Comment vous avez réussi à vous imposer au Congo en tant que rappeur?
0: Bon Marc, je peux dire que c'était pas facile, hein, parce que déjà de vivre dans un pays comme le Congo, et trop vaste comme ça, il y a ndombolo qui dominait, qui était vraiment en première position. Et nous, le rappeur, pour venir vraiment s'imposer, c'était pas facile. Alors, ce qu'on avait fait, c'était quoi? Avant déjà, il y avait même des rappeurs, mais ils n'ont pas vraiment ramené ce qu'ils... Mais ils ont fait quand même des efforts. Je ne peux pas nier leurs efforts et tout et tout. Mais nous, on a pris maintenant à écouter aussi la musique d'ailleurs, en fait. Uh-huh. Et du coup, ce qu'on avait fait, c'était juste que... On a remarqué qu'il y a le ndombolo dans notre pays. Et maintenant, qu'est-ce que nous on peut faire pour que nous soyons remarqués? On dit, bon, si on commence à rapper en français, on ne sera pas remarqué. Mm-hmm. Parce que les pays, déjà, tout pays parle lingala.
2: Mm-hmm.
0: Alors, malgré qu'on est un peu pays francophonie, donc on a ciblé maintenant de rapper lingala et mélanger des sonorités, des ndombolo, la musique typique, rumba. On a fait rentrer ça dans notre...
2: Vous avez trouvé la solution.
0: On a trouvé la solution et puis on a commencé maintenant... On dit, bon, on va cibler quoi? On a ciblé maintenant, d'abord le rap, du vrai rap, des vrais textes. Congolais peut comprendre des punchlines.
2: Du hardcore, mais
0: hardcore, les techniques de rap, à lingala maintenant. Et puis on a dit, bon, on rappe beaucoup, les gens nous écoutent tout le temps. Blablabla, tu sais, nous les rappeurs, quand on parle. Je dis, bon, ça va. Nous, on vit dans un pays qui, pour être star, faut danser. Parce qu'il y a des boîtes, il y a des terrasses, tu sais, l'Afrique comment ça. Et l'Afrique et tout. On dit, bon, on va ramener maintenant un truc qui est ndombolisé. On a pris maintenant le rythme des ndombolo, on a mis maintenant dans le truc, on a mis ça dans le sauce quoi. Et ça fait, donc ça veut dire que les boîtes commencent à nous jouer. Les boîtes commencent à comprendre qu'il y a des nouveaux stars qui arrivent maintenant. C'était la dictature en fait, tu peux dire.
2: Naturelle. Est-ce que tu peux citer quelques noms de tes amis, de tes compagnons de lutte, des gens? Oui, parce que c'est ça en fait.
0: On était à quatre et là je vais citer...
2: KMS.
0: Je cite d'abord Iceman et je cite Pacific et Marciano et moi Deboul. Mais du coup du début on était à sept rappeurs. Après on est resté à quatre. Il y a trois... Ils sont pas, parce que c'était vraiment, faut montrer ta force. Hein.
2: C'était fort, oui.
0: C'était fort, mais on était vraiment un mouvement du rap. Il y avait beaucoup de rappeurs déjà au Bled. Il y avait du monde qui avait même du talent aussi. Hein. Là, je ne peux pas nier. Il y avait vraiment deux gens qui avaient du talent. Et on était ensemble avec. Et on s'est battu pour que le rap congolais prenne même l'ampleur aujourd'hui que tu vois la musique urbaine. Excusez-moi de vous tutoyer. J'étais tutoyé plutôt. Ouais. Donc, de voir maintenant la musique qui s'y joue aujourd'hui. Enfin, on a ramené notre truc qu'il fallait que ramener.
2: Alors, c'était quoi le rapprochement ou bien la cohabitation entre le rap congolais et puis les Atalakou.
0: Les Atalakou, mais nous on a ramené déjà, nous-mêmes on avait fait les Atalakou parce que nous la rappeurs, parce qu'on vit avec les Atalakou. On était là avec qui, on vivait avec qui, on marchait avec qui.
2: Ouais.
0: Et moi-même, je suis fait l'Atalakou. J'ai fait les Atalakou, j'ai fait, je suis polyvalent en fait.
2: D'accord.
0: J'ai pas besoin d'appeler l'Atalakou. Moi, Anaï Bilindunde. Mama yo yo yo yo yo balulaga balulaga balulaga yo yo yo mvunde. Donc on a cette culture là, on a grandi avec ça et on avait compris que il fallait qu'on ramène ça pour qu'on soit des stars. Sinon on n'est pas des stars dans notre pays.
2: Fantastique.
0: Ouais.
2: Si je te demande ça, c'est parce que on peut se tutoyer. Hein. Si je te demande ça, c'est parce que moi-même je viens aussi de l'école de hip-hop, hein, du rap.
0: Okay.
2: Et que moi à l'époque je disais que le rap africain, c'était le rap inspiré du Congo, des Atalakou.
0: Ah ouais.
2: Inspiré aussi en Côte d'Ivoire des chansonniers et tout. Parce que, voilà, le rap venu de Africa Bambata, tout ça, c'est bien beau. Mais ça, c'est les rythmiques qui imposaient ce type de rap. Mais quand on rappe, c'est une musique accélérée, mais on rappe de façon accélérée.
3: Effectivement.
2: Et donc, j'étais très curieux de savoir comment vous arriviez à, avec les Atalakou, parce qu'à l'époque c'était quoi, les Arafat, les hein,
0: tout le monde s'appelle Wenge, Kofi Olomide,
2: j'ai reçu ici Quentin Moyasco, j'ai reçu ici Abilissi, j'ai reçu Kila Bongo ici à la radio, j'ai reçu ici le Guigui Fadj, je l'ai reçu ici, mais il y a déjà longtemps. Comme je t'ai dit, l'émission a plus de 20 ans.
0: Mais je ne vous coupe pas. Hein. Je ne vous coupe pas parce que nous, avec la musique de Ndombolo, nous, avec nous, les rappeurs, on avait compris un certain moment qu'il faut qu'on se marie vraiment. Même eux, maintenant, ils ont besoin de nous.
2: Ah, ok.
0: Et nous, on avait besoin d'eux aussi. Parce qu'eux aussi, aujourd'hui, pour qu'ils sortent dans l'international, il faut qu'ils ramènent des sonorisations de hip-hop.
2: Ok, ok. Okay. Nous aussi, pour les jeunes.
0: Nous aussi, pour qu'on s'impose pour amener l'originalité, il faut qu'on prend aussi ce qui vient de chez nous, comme les Ndombolo, appliquer ça dans nos trucs, dans nos rap.
2: Okay.
0: Ouais.
2: Comment se fait la rencontre entre The Bull et puis la Queen?
0: Là, c'est la Queen qui peut expliquer ça. Je crois que c'est elle qui doit expliquer ça. Attends, je commence d'abord. Moi, il y a un jour, je me suis assis sur mon TikTok. Des fois, déjà avant, je voyais ses vidéos qu'elle faisait plutôt. Et du coup, elle chantait toujours. À chaque fois, elle postait des trucs, elle chantait toujours. Et un jour, j'ai tombé à un truc qu'elle avait posté. Je me suis dit, mais elle a une belle voix. Hein. Attends, je tente. Mais avant, déjà, je mettais des likes dans ses vidéos. Et à chaque fois que je vois, je mets ses likes. On ne se connaît pas, mais je mettais des likes déjà. Après, je me dis, bon, je dois avoir le courage de l'écrire. Je l'écris, je dis, salut la star. Est-ce que je peux avoir ton numéro? C'était comme ça. Le message a fait un mois pour qu'elle me réponde. Un mois et demi plutôt. Après un jour, je rouvre mon téléphone, comme ça, je vois. Bonjour, Sally. C'est toi la star? J'ai dit, ah bon?
3: Ok.
0: Après, je laisse. Explique ce qui reste.
3: Ouais, donc voilà. Hein, c'est, je sais pas, moi, en tout cas, pour moi, le hasard n'existe pas. Hein, donc, il fallait juste le moment opportun. Le bon moment pour qu'on se croise. Donc, c'est comme il a expliqué. Il m'a fait un message, mais effectivement, de nos jours, il y a certaines personnes qui sont sur les réseaux sociaux sans être sur les réseaux. Donc, moi, quand je venais sur les réseaux sociaux, donc en particulier TikTok, je venais juste poster ma musique, ce que je pouvais présenter. Donc, je n'entrais pas forcément dans le game du réseau social où vous échangez, vous mettez des commentaires. D'ailleurs, je pense que j'avais mes commentaires qui étaient fermés. On ne pouvait même pas mettre de commentaires. Donc, il y a un jour où je crois que j'étais à Paris, parce qu'à Paris, j'étais montée pour une production. Mais les producteurs en question, du jour au lendemain, avaient disparu. Donc, je m'étais retrouvée toute seule. Et j'ai dit, bon, je faisais déjà un bac sur Rennes. J'ai dit, bon, je vais checker mes messages vu que j'ai rien à faire. Pour une fois, je vais voir ce que c'est avant de repartir à Rennes. Et donc là, je tombe sur son message. Salut l'artiste, la star. Et puis je dis, mais tiens, mais lui, c'est un artiste. Mais vu que j'étais déjà un peu déçue de ma première production, j'ai dit, bon, il n'y a pas de mal à entrer en contact avec. Et je suis entrée en contact avec lui. Il m'a présenté le projet. hein, me disant voilà, qu'il voulait exploiter mon timbre, parce que voilà, pour lui, il appréciait mon timbre de voix. Et le premier rendez-vous, il m'a présenté les projets qu'il avait. Et bizarrement, je n'avais pas apprécié ce projet-là. Je l'ai mis de côté et je lui ai présenté un autre projet qui n'était même pas prévu. Je lui ai dit ça, Naolota, que tu as entendu tout à l'heure. Et la deuxième fois, on s'est vu, on a fait une petite répétition. On a dit, bon, on va poster sur les réseaux sociaux pour voir ce que ça a donné. Et au final, la vidéo, elle a fait 1 million de vues.
2: Ah ouais, quand même.
3: 1 million de vues. Et puis, notre aventure, elle a commencé comme ça.
2: Ah
3: et
2: ouais,
3: puis,
2: quand même. Naolota. Hein.
3: Oui, Naolota, elle a quand même fait 1 million de vues sans qu'on ait sorti la vraie version, sans qu'on ait travaillé la chose, quoi. Et voilà, c'est parti comme ça. Et à ce jour, il m'inspire, je l'inspire, et puis on travaille ensemble.
2: C'est très fort, ça. C'est très fort. Ouais. Et donc, là, vous êtes à Rennes.
3: Oui.
2: À l'occasion donc, d'un autre événement, effectivement, vous vous êtes retrouvé avec Joe Longo.
3: Effectivement.
2: Et ça fait un moment, effectivement, que vous parlez un peu avec Joe. Donc, on va écouter ce que Joe fait.
3: Ok. Ouais.
2: Hein, pour voir un peu comment tout ça se met en place. Hein. C'est vrai que ce qu'on va écouter de Joe, c'est pas ce qu'il faisait avant.
3: Ok.
2: Sauf qu'il s'est beaucoup diversifié.
3: Très bien.
2: Il a commencé très fort comme lui, hein, dans le rap, et maintenant aujourd'hui, il est vraiment dans la musique universelle. On l'écoute
0: sans
2: détour.
0: C'est ça, un vrai chapeau là.

0: Sans détour, donc Joe Longo, son titre donc actuel, celui qui est donc en rotation, qui vient de sortir. Donc sans détour, nous avons écouté donc Nao Lota avec The Bull, avec Queen
1: Nsiaya.
0: On aura l'occasion d'écouter encore d'autres choses parce qu'en fait il y a des merveilles dans ce groupe. Il y a vraiment des choses intéressantes à écouter. Alors, justement, on parlera de voilà, votre rencontre, comment ça se fait, comment ça se met en place, et puis ensuite on va écouter ça là bien. Comment ça se met en place? Alors, Joe, toi, bon, je sais que tu découvres donc tes frères justement à l'occasion d'un événement.
2: Oui.
0: Et puis tout de suite, l'alchimie se met en place, en fait, avec The Bull, puisque vous êtes tous deux des gens de la street.
2: Des gars de la street. Ouais. Ouais, si dit comme ça, ouais, on vient de la zone urbaine. Et puis, tu sais, lors de notre première rencontre, c'est par rapport à l'événement, comment dire, de Kemetki.
3: Kemetki, ouais, tout à fait.
2: Et c'est là-bas qu'on s'est croisés pour la première fois. Et ça a matché directement, parce que c'est Bindi Love, tu vois, qui était spectateur à ce moment-là. Tu vois, pendant que moi j'étais en train de prester ma répète, tu vois, checker le micro là-bas, boum, il vient me voir, il me fait star. Je dis, ah ouais, c'est toi la star, tu vois. Et puis, du coup, ça a commencé comme ça. Donc, ça a matché directement. Il est venu me voir en tant qu'artiste, il m'a dit, non, c'est fort ce que tu fais. Et puis, moi, quand j'ai écouté aussi ce que eux, ils faisaient, bah, j'ai été charmé direct. Je me suis dit, c'est puissant. Et la connexion, elle a commencé comme ça. C'est pour ça qu'aujourd'hui, on est là à la radio et on bosse ensemble.
0: Oui, très bien. Et donc, vous connaissiez pas Joe avant tout ça, non?
4: Avant, je ne connaissais pas Joe Longo, donc je l'ai découvert le jour là des Kita, des Kemeski. Ah. C'est le jour que je dis, mais dis donc, mais lui, c'est un artiste.
0: Ok.
4: Ouais. Dès le début, déjà, quand on nous a présenté, avant qu'il commence
0: à chanter,
4: à faire même les mix, quoi, on
1: dit,
4: la balance. Ouais. J'avais senti un truc à lui déjà par rapport à d'autres gens. Je dis, mais lui là, comment je le vois déjà? Donc, c'est un mec, tu vois, comment il est là, il fait comme si, tu vois. J'ai dit, voilà, c'est déjà comme ça, je vais comprendre. Après, quand je le vis à faire de balance, je dis, mais tiens, mais lui,
0: tu as dit, oui, ça,
4: lui,
0: il est de notre.
4: Par rapport à tous les artistes, ils sont passés là. Faire, par rapport à tous les artistes qu'on était ce jour-là,
0: il dégage quelque chose.
4: Lui là, par rapport à lui, c'est ça des énergies que j'aime. C'est ça que j'avais chanté, j'avais senti aussi chez lui. Après, je lui dis, gars, regarde, on est là, on garde contact. Moi, je rattrape Paris. De temps en temps et tout, on peut se voir, on peut se prêter.
0: Et ça s'est mis en place.
4: Et quand je rentre à Paris, je vois comme ça les gars. On parlait, hein. On parlait, on se voyait des messages. Je me dis, ouais, vas-y, j'ai un truc là, attends, je t'envoie. Tu écoutes, comme ça, si ça te dit, après. On travaille ça.
2: De boule, je te coupe pas, mais il faut bien expliquer aux gens aussi, c'est toi la source de l'inspiration. Tu vois, parce qu'en communiquant, lui, il ne se rend pas compte, mais il t'envoie des vibes.
0: Il dit
2: parce
0: des choses, ouais.
2: Bah ouais, il parle aussi avec des punchlines, tu vois.
1: C'est donc quelqu'un ça... de très humble. De très
2: tu vois,
1: humble.
2: Donc il m'inspirait. Et du coup, dans l'inspiration.
0: Non, c'est qu'il a, il a l'habitude, en fait.
2: Oui.
0: C'est, les artistes, c'est comme ça. C'est-à-dire que. Pour avoir beaucoup travaillé sur certaines choses, souvent tu parles, tu nourris ton environnement, les gens autour de toi, de ce que tu dis.
2: Oui.
0: Mais toi, tu as besoin de te libérer, donc tu parles. Tu te rends pas compte que chacun prend quelque chose.
2: Bah, sa manière de parler m'a parlé, en tout cas.
0: Voilà.
2: Tu vois ce que je veux dire.
0: Exactement.
2: C'est de là que découle.
0: C'est l'habitude.
2: C'est l'habitude, tu sais, c'est pas tout le monde qui t'inspire, Marc.
0: Ouais. C'est vrai.
2: Et qui dit des choses intéressantes.
0: C'est vrai.
2: Enfin, en tout cas, c'est intéressant pour moi.
0: C'est vrai.
2: Et pour lui aussi. Ouais. Tu vois, donc ça a donné des choses concrètes par la suite.
0: Après, je pense que vous êtes quand même du même. Vous êtes du même milieu.
2: Sensibilité. Ouais. Sensibilité.
0: Même milieu. Mais c'est des rappeurs.
4: Quand il m'a envoyé l'instrumental, j'étais dans le train. Le premier coup, j'écoutais juste les sons des débits de l'instrumental. Ça m'a pris, j'ai dit, mais ça c'est une dinguerie ça. Du coup, je commence à écrire mon texte déjà.
0: Ah, d'accord.
4: J'étais déjà fou dans le train avec mes casques. J'ai dit, mais c'est quoi ça? On a fait une petite pause, on est descendu dans le train, il y avait un problème là, juste 2 minutes. Je me suis sorti. Attendez, père, fumer un petit tuyau de cigarette. J'écoute encore le street. Je commence à rapper tout seul dans. Les gens ne comprennent pas. Comme un fou. Donc je vois, il y a un truc qui arrive là. Est-ce que Panayo, Tanguetani, est-ce que Vubima, Omitali? Oh, je dis, mais c'est quoi ça? Et du coup, moi, les premières inspirations qui m'arrivent, c'est ça que je garde. C'est ça que je garde. Mmh. C'est ça que je garde.
0: D'accord.
4: Et c'est le même que j'ai mis dans.

0: que tu as bien vu, est-ce que tu es entier,
1: est-ce que
0: ça va bien?
2: Parce que quand tu t'y sors déjà, faut bien se garder dans le quand tu parles avec des gens, tu vas raconter les gens, la façon de respecter les gens, tout ça là, ça va avec de la vie en fait. Vie ça m'a foutu en tababa li à mon amont. J'ai dit la vie, c'est comme
3: la graisse
2: de l'animal.
3: Ça se mange chaud.
2: Ça se mange chaud. Mais attention. Je dis mais attention. Ogonata makala moto c'est
1: si tu vas trop vite, tu vas marcher dans le feu.
2: Dans le feu. Si tu vas trop vite, tu vas marcher dans le feu. La vie est bonne, est belle, tout est bon. Tu peux marcher dans le feu.
0: Si tu recherches ce qui est chaud, ouais. Tu risques de ne plus trouver ce qui est chaud, mais tu as le feu carrément que tu vas rencontrer quoi.
2: Ouais.
0: C'est très profond ça.
2: C'est
1: de la haute poésie. C'est un lyriciste.
0: Tu viens de très loin.
2: Mais c'est ça la musique. En fait, je vais pas écrire de n'importe quoi dans mes textes. Déjà, on est de Mati, je suis envié. Je suis pas de cette génération déjà dans le rap. Et moi, ce que je veux apporter aujourd'hui, si les gens m'écoutent, les jeunes d'aujourd'hui, il faut qu'ils voient que le vie est là. Vraiment, c'est qu'il a dit. C'est déjà. Je suis hors côté de ce qu'ils pensent.
0: Est-ce que c'est Akin qui est à Basseron ou je sais pas quoi?
2: À Basseron, c'est des jeunes qui sont à Brazzaville en fait.
1: Ah bon, d'accord.
2: Ouais. Okay. Et c'est des jeunes, maintenant, c'est des jeunes. Quand je dis des bébés, vraiment, c'est des bébés.
1: Parce qu'ils font du bruit, il faut beaucoup de bruit.
2: En fait, et comme il fait des bruits, nous, on a commencé ça. On avait commencé comme ça à l'époque. Il n'y avait pas les internets aujourd'hui, il n'y avait pas de Facebook, il n'y avait pas. Donc, si je vous raconte mon histoire, tu vas dire, ouais, je suis vraiment un lion dans la musique, dans la musique du rap. Moi, je porte des baffles, hein. Tu vois que je suis un artiste, je vais venir répéter avec mes gars, mais je porte des amplis, des baffles, j'installe ça pour qu'on chante avec mes... Il y a déjà le public qui m'a vu comment je passais avec des baffles, avec des amplis, juste pour donner ce que moi j'aime.
0: Ça c'est l'ancienne génération.
2: Vous voyez?
0: Non, avant l'artiste, il colle ses affiches. Hein.
2: Ouais.
0: Il colle ses affiches, on a fait ça. Hein. Non. C'est que vraiment, tu viens de vraiment la génération qui a commencé le mouvement.
2: Ouais. Oui, ça montre aussi la motivation. À l'époque,
0: non, mais à l'époque, compte. C'était ça.
2: Ouais.
0: À l'époque, c'est pas celui qui se cache dans la voiture, qui est là, il ne faut pas qu'on le voit, tout ça, non.
2: En tout cas, si j'étais un mec qui était comme ça, qui faisait un peu le mec, avec mes égos que j'ai aussi, parce que tout le monde a ses égos. À cette époque-là, parfois, on voulait laisser la musique. Parce que dans le groupe, comme on est là, il y a chacun qui a côté calme, côté pas vraiment l'ego. Il veut faire ça pour tout le monde. Il est calme, il veut satisfaire tout le monde en fait. Moi je crois que je suis un peu naïf en ça aussi parfois, mais si j'avais pas fait ça, parfois je dis on n'est pas là. Quand je faisais ça, il y a d'autres qui dormaient dans la maison déjà. Ils attendent juste pour s'habiller, pour venir répéter. Mais tandis que moi l'artiste aussi, je suis comme lui, mais je viens installer des baffles. J'installe des amplis.
1: Enfin, au final, c'est dur d'être un groupe. Hein.
2: Ouais, c'est ça, en fait, c'est ça. Ça veut dire que les motivations, c'est pas le même, en fait.
0: C'est pas ça, c'est ça.
2: C'est ça, je dis, en fait. C'est des réalités, hein.
0: C'est ce qu'on appelle un sacerdoce.
2: Ça veut
0: dire que tu avais la foi en ce que tu faisais.
2: Ouais.
0: Et généralement, il n'y a pas beaucoup qui restent.
2: Ouais.
0: On commence tous, parce qu'il y a une ambiance. Et puis après, il y a celui qui ne dort pas.
2: Ouais.
0: Il se réveille, il pense à la composition, il pense à ce qu'on a fait
2: Mais je ne me suis pas dit que j'étais le meilleur de tout le monde.
1: Oui, mais tu sais ça, moi je vais rebondir sur une chose. C'est que déjà, quand tu commences dans un groupe, moi je pense qu'il faut mettre tout posé sur la table.
2: Ouais.
1: On fait quoi et on ramène ça où? Ça, déjà, je pense que c'est faut que ça soit des questions qui soient posées sur la table. Ouais. Pourquoi je parle comme ça? Parce que moi aussi, à la base, je viens d'un collectif. Et en fait, j'ai évolué quand même en solo par la suite. Parce que, en fait, moi, je me suis juste rendu compte qu'on n'avait pas du tout tous les mêmes intentions. On n'avait pas tous la même motivation. On n'avait pas tous la même volonté non plus. Donc, c'est ce qui fait que des fois, il y en a d'autres que tu vas perdre en chemin. C'est juste ça, parce que quand vous êtes ensemble, c'est une force, mais il faut le comprendre à ce moment-là. Et quand t'es jeune, t'es dans la virulence et t'es dans le mouvement, donc tu te laisses juste prendre par la chose, mais tu te dis pas que en fait ça peut être un projet d'avenir ou tu vois, en faire quelque chose de très concret.
0: De concret.

0: pour ça, il faut un arbitre, ça veut dire manager ou un plus grand, un plus conscient ou quelqu'un qui est déjà dans le métier pour t'aider à cadrer ça. Tu vas pas forcément trouver cette personne-là dans la rue, parce que tu vois, dans les milieux populaires, c'est pas là où ils traînent les plus gros managers ou quoi. Et tu vas aller au pays, c'est encore moins au village ou dans les systèmes de Chegué là que tu vas trouver le producteur. Non. Donc c'est très très compliqué. C'est pour ça qu'il faut toujours poser les bonnes questions dès la base pour qu'il y ait une bonne entente et que personne puisse léser l'autre en fait dans le mouvement.
1: Et donc effectivement vous vous êtes retrouvé avec tout ce que voilà vous avez eu comme admiration les uns pour les autres. Vous avez donc produit quelque chose qui s'appelle Talabien.
2: Ouais.
1: On écoute et ensuite on en parle.

0: Yeah.
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1: C'est la magie totale.
2: À l'aise.
0: Marc.
3: Ouais, mais là, pour une fois, on a la totalité de la chanson. Et ça, c'est en exclusivité sur Radio Syllabe. 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Vous pouvez nous écouter juste en vous connectant sur c-la.fr. Et nous sommes ce soir donc avec nos artistes qui nous proposent vraiment de belles mélodies. Et pour cette rentrée, en tout cas, on a Talabien. Talabien et peut-être d'autres choses. Mais il y a aussi des projets donc, que nous venons de découvrir, qui sont de très très très beaux projets que nous allons désormais pousser sur Radio Syllabe. Et bon... Pour tout vous dire, Radio Syllabe, c'est quand même aussi 60 000 étudiants qui sont là donc, autour de Rennes. 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À la technique aujourd'hui, donc vous avez effectivement la technique et la réalisation, donc Marilyn Balou, et puis voilà, donc au micro, Marc, on a écouté donc Talabien. Talabien, qu'est-ce que vous dites dans Talabien?
0: La faute de Mandadjo Langua. Parce que c'est lui qui a ramené le titre Talabien.
3: D'accord. Je sais que vous faites des gestes, mais bon, comment est-ce que vous expliquez ça?
1: Talabien, si je me permets.
2: Vas-y.
1: Si, regarde bien. Regarde bien ou regardez bien.
2: Ouvre les yeux.
3: Aussi facilement.
1: Aussi facilement, voilà.
2: Ouais.
1: Lingala, c'est pas très compliqué, en fait. Hein.
3: D'accord. Donc, Talabien.
2: Tala, mais... c'est regarder.
3: Ah, donc ça, c'est facile. Donc, ouais.
1: Kotala.
3: On pourra, effectivement. Talabien, regardez bien. Ça peut aussi vouloir dire faites attention.
2: Oui, c'est ça, ouvre les yeux.
0: Ça parle de tout. Hein.
1: Oui, regarde bien, fais attention.
0: Fais attention.
1: Regarde
0: faut
1: où
0: bien
1: tu
0: regarder,
1: vas.
0: Hein.
1: Regarde où tu viens. Regarde ce que tu fais.
0: Regarde
1: bien.
2: Regarde-moi bien aussi, surtout.
1: Regarde-moi bien.
2: Bah oui, parce d'accord. Que en fait, au final, dans le fond, c'est quoi? C'est que, en fait, là, on a balancé une vibe, en fait, comment je pourrais dire une gimmick, c'est Talabien. Tu vois, ça peut devenir carrément une mode, parce que, en fait, au final, quand je regarde bien aujourd'hui, on est tous dans les réseaux,
0: ouais.
2: Mais dans la réalité, les gens, ils se regardent plus, comme avant. Tu vois, donc en fait, regarde-moi bien. Si t'es avec moi, c'est en gros, c'est regarde qui je suis. Si tu veux que je regarde qui tu es, tu vois.
3: Il y en a qui disent souvent, il est à côté de moi, mais il n'est pas avec moi.
2: Mais le trois quarts des gens, c'est comme ça. Non, je suis désolé. Moi, dans mon monde, en tout cas, là, tu vois, là, surtout là, avec les réseaux, parce que moi, j'ai connu une époque quand même où on arrivait à se voir souvent sans téléphone. Okay. Et on se retrouve à un rendez-vous sans téléphone.
3: Okay.
2: Tu comprends? Donc, c'est une autre connexion, tu vois.
3: Il fut un temps où, effectivement... les parents, les enfants qui étaient très loin, c'était un courrier une fois chaque 6 mois. Et quand on avait une réponse, on était très content.
2: du pigeon voyageur.
3: Aujourd'hui, c'est instantané. Ça veut dire qu'on est même en vidéo. Donc, c'est instantané. Voilà, je t'appelle tout de suite. Je sais. Voilà. Mais après, bon, effectivement, c'est ça l'évolution. Et ça impose aussi que les mentalités évoluent et que même les compositions évoluent et que même
2: Mais ce qu'il faut savoir, Marc, c'est pas une critique. Hein. C'est juste, c'est que... Sois attentif, quoi.
3: Okay.
1: Faites une conversation.
2: Tu peux être sur les réseaux ouais. et ne pas être distrait par les réseaux.
3: Reste concentré.
2: Ouais. Voilà.
1: T'allas bien, c'est ça. En fait, ouais. c'est vraiment.
3: T'allas bien, ça peut être reste concentré.
2: Restons
3: concentrés.
1: C'est un rappel.
3: Ouais, c'est un rappel pour dire écoutez, regardez bien ce que vous faites.
1: C'est ça. T'allas bien. Et puis, entre-temps, nous, ce qu'on a. Parce que chacun de nous a ramené un peu de sa pensée, un peu de soi dans t'allas bien. Donc, certains vont s'en servir. Peut-être pour parler à un homme ou une femme ou celui qui croit en l'être qui est au-dessus de lui pour le rappeler aussi. Bah écoute, je suis toujours en vie, quoi. Regarde-moi, je suis là. Je suis là. Donc c'est pas forcément. En fait, c'est comme je dis, c'est une vraie conversation avec soi-même ou parce qu'on peut se faire des rappels à soi-même aussi. Hein.
3: On peut se parler. Oui.
1: On peut se parler et c'est le meilleur des dialogues. Se parler à soi-même, monologuer, c'est quand même très puissant. Chose que, oui.
2: C'est deep ce que tu racontes.
1: Ouais, chose que les gens comprennent pas, bah, parce que ton être intérieur, il a besoin qu'on s'occupe de lui, justement. Et c'est ça. T'allas bien, c'est je me parle à moi, je parle à Jolango, à Deboul, à toi, à une personne que je connais ou pas, t'allas bien. Parce qu'au final, quand tu prends de tout ce qu'on a pu dire dont t'allas bien, tu te rends compte que ça peut être à son amoureux ou son amoureuse ou à son papa ou à sa mère. En fait, t'as la bien, c'est vraiment vrai. Un message. Je vais traduire un peu ce que Debout lui dit. C'est vraiment s'adresser à la personne. Est-ce que tu m'as vu? Est-ce que tu m'as regardé? Est-ce que tu t'es regardé avant de sortir de chez toi? Est-ce que le soleil s'est levé chez toi? Parce qu'il y a des gens, on va les voir comme ça, mais le soleil ne s'est jamais levé dans sa vie, en fait. Il est terne, il est jamais content.
2: Aigri.
1: Pourquoi dans son cœur, dans son être à lui, c'est sombre? Le soleil, il a oublié de se lever. C'est pour ça que je parle de rappel. Parce que moi, au départ, c'était du love. Mais quand Jolango m'a fait comprendre, en fait, c'est la conversation entre l'univers. Je suis entrée dedans, je dis, ah, waouh. Wow.
2: Tu vois, et dans ce que tu dis, je rebondis aussi parce que c'est trop marrant. C'est que moi, mon couplet, on l'a interprété comme si c'était un message d'amour profond qui souffre. Or que moi, j'ai expliqué à Queen, en fait, c'est une prière, tu vois. Et ça peut être aussi, moi, je me regarde dans le visage et je me parle aussi. Genre, regarde toi, tu vois.
1: C'est ça.
2: Donc, c'est là où je me suis rendu compte, en fait, il y avait plusieurs interprétations de mon texte, mais dans le texte aussi, dans même ce que tu dis, c'est ultra profond. Parce que, tu sais, quand t'aimes une autre personne, c'est une fusion. Et vous faites que un, Bumoko, tu vois. Et du coup, même après, le frère, quand il balance son couplet, est-ce que le soleil, il se lève chez toi? Est-ce que tu te regardes, toi, déjà, avant de pointer du doigt? C'est ultra
1: fort.
2: Un vrai
1: conseil.
2: Non, y a une alchimie sur ce son, il est puissant.
1: Un vrai conseil, c'est comme un père qui, ou une maman qui dit à son enfant, fais attention où tu mets les pieds. Attention, tu mets les pieds, aussi. Tu pourrais te casser la tronche. Donc, c'est vraiment, ça parle d'amour.
2: Ouais.
1: Sans pour autant dire à l'autre que je t'aime, tu me manques. Ah. Mais c'est un amour qui est exprimé différemment. Moi, j'explique que même si l'amour est difficile entre humains, tout ce qu'on fait, on se bat pour grandir et se fusionner au final, parce que quand on regarde, on est tous une seule, même personne, en fait.
3: En tout cas, ce qui est fort, c'est que vous avez la force des mots. Vous avez les mots pour expliquer, pour exprimer, pour défendre votre inspiration. C'est en fait écouter vos chansons ou vous entendre parler, c'est pratiquement le même plaisir.
2: Merci.
3: Oui, parce que c'est voilà, comme on dit, et ça de plus en plus. Il faut qu'on reparte vers ça, parce que c'était ça dans le passé. Dans le passé, nos artistes, c'était des poètes, c'était des penseurs, c'était des gens qui avaient vraiment...
2: C'était sincère.
3: Voilà, voilà.
1: C'était vrai.
3: On parlait des autres oubliés. Ouais. Ça, c'est de la réalité. D'ailleurs, on va écouter un morceau, et c'est comme ça qu'on va effectivement... comment on dit ? Pas refermé, mais voilà, raccompagner justement. Je veux dire.
2: Poursuivre la suite.
3: Poursuivre parce que, effectivement, là, on a pris beaucoup, beaucoup de bonnes vibes, beaucoup de mélodies et tout. Et un morceau
4: qu'on aime beaucoup, donc qui est de Deboul et de Queen aussi, voilà, une CIA, c'est Réalité. On va écouter Réalité qui traduit carrément leur état d'esprit.

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3: Aïe, aïe, aïe, aïe, aïe. Non, non, mais c'est très fort, c'est très fort ces morceaux. Alors pour tous ceux qui nous prennent en marche, nous avons commencé donc avec donc Indépendance Cha Cha, donc du Grand Calais, Joseph Kabasele, Chamara, repris par donc l'excellent Moro Beya Madouma, donc saxophoniste. Et voilà, beaucoup d'émotions dans ce studio parce que c'est tout, c'est le père donc de la Queen Messiana Isiaya, donc voilà, donc c'était justement pour avoir les bénédictions pour commencer l'émission.
2: Super.
3: Voilà, donc le papa, comme ça, quand il écoutera l'émission, il se dira ah oui, et on m'a pas oublié. Et
2: j'ai
3: tout
2: été touché. Non mais j'ai vraiment été touché.
3: Voilà.
2: J'étais
3: donc
2: touchée,
3: donc voilà, ça c'était la petite surprise justement pour la Queen.
4: La puissance de la musique aussi.
2: De toute façon, tout de suite, j'ai su que c'était papa. Parce que tu me diras, sur plusieurs saxos, j'ai toujours reconnu le saxo de mon père.
3: Voilà.
2: Ce saxo qui m'a bercé dans n'importe quel son.
4: C'est puissant.
2: Et tout de suite, quand j'ai fait. C'est mon papa qui joue.
3: Voilà, donc c'était ça vraiment pour vous dire merci d'être passé et puis
2: merci
3: vous encourager aussi parce que vous êtes sur le bon chemin. Vous êtes sur vous avez une musique qui va rester.
2: Merci.
3: C'est une musique qui est jazzy, qui va rester. Yeah. On l'a écouté, hein, c'est des musiques qu'on peut écouter plusieurs fois sans se lasser.
4: Ouais, sans se lasser, voilà.
2: Merci.
3: Ouais. Bon, on aura le temps vraiment de, parce qu'on a, voilà, on a d'autres projets, on a le festival qui arrive, parce que pour les 25 ans de l'émission, donc il y a vraiment beaucoup de choses à faire, et puis en plus il y a des projets de sortie et tout ça, avec Joe et tout, donc.
4: Ah oui, il faut annoncer le clip de Talabien,
3: qui sort la semaine prochaine.
4: Mercredi à 19h, soyez sur les réseaux, soyez branchés.
3: L'instant pub de Joe Longo, voilà,
2: Mercredi.
0: Alors, là,
2: tenez-vous bien. Je vous annonce la sortie donc du titre Talabien. Donc interprété par Joe Longo, Quincy Ayar, Deboul pour le mercredi à 12h et 2 minutes.
4: Ah, ça veut dire j'étais à 19h, t'as vu. Non.
2: On devait aligner.
4: L'heure du soleil en plus.
2: 12h02.
4: Merde.
3: En tout cas, on donc.
2: Je peux faire de la radio, moi.
3: Avec Marie-Lyne, donc à la technique, qu'est-ce que tu nous proposes? Donc, un autre voyage dans un autre pays sur de la K-pop, sur du Zouglou, sur de la Rumba, sur. Ah ben, il y a un événement qui arrive actuellement sur l'Afrique de l'Ouest qu'on appelle attraper pour laisser bloquer et autres. Ce n'est autre que Serge Benoît, voilà, qui n'a pas arrêté effectivement de faire fort dans cette génération du coupé décalé. On l'écoute.

Alors c'est donc avec la J-pop que nous allons justement vous dire au revoir. Comme quoi, ambiance culture, voyage partout dans le monde. Là, on est au Japon.

0: Nous étions donc avec Joe Longo, avec Queen Lissiaya et avec Deadpool. Comme quoi, ils ont aussi leur Zouglou, ils ont leur Ndomolo et tout.
1: Leur J-pop.
0: Ils ont leur J-pop. Ils ont... ils ont leur Kuduro, ils ont leur, leur Dancehall.
1: Et leur Talabine surtout.
0: Donc voilà, à la semaine prochaine. Donc même heure, voilà, 88.4 FM, c-la.fr, 19h, 20h. Merci à tous donc de nous avoir écoutés. Et puis on se retrouve sur le podcast sur c-la.fr. Ouais.

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